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0: Merci beaucoup, merci.
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2: Moi, ce que je n'arrive pas à comprendre dans notre pays, pourquoi, pour trouver la solution à un problème, on doit d'abord laisser les gens faire du tapage, sachant qu'on a la solution entre les mains. Moi, ce que je n'arrive pas à comprendre, madame, ce n'est pas l'argent qui manque hein, dans ce pays-là. Ce n'est pas l'argent du tout. Ça, c'est un faux problème si on nous parle du problème d'argent. Ça, là, même en rêve, je ne pourrais jamais le croire. Ce n'est pas l'argent qui manque dans notre pays. Mais c'est de la mauvaise foi, simplement, qu'on fait pour ne pas vouloir trouver des solutions. Et c'est fait exprès pour mettre les populations dans des conditions misérables. Moi, le problème que je suis en train d'évoquer concernant les pachydermes, madame Lassie, j'ai dit vraiment, compris le ciel, qu'un jour, un de mes parents ne soit pas victime de cette situation-là, parce que je serai simplement amené le cadavre au ministère des Eaux et Forêts, et ils s'en occuperont. Parce que ça, là, sincèrement, il y a des choses qu'on ne peut pas cautionner, que les gens vont passer tout le restant de leur vie à ne plus manger, sachant que certains ne travaillent pas pour s'acheter les sacs de riz, et tout ce qui est comme denrées alimentaires dans les marchés. Ils ne vivent que de leur plantation. Mais vous, vous avez des salaires, vous percevez des dividendes qui reviennent des organismes internationaux, mais vous ne pouvez pas aller les distribuer aux concernés. Mais c'est de la mauvaise foi. Mais quand on fait de la mauvaise foi, mais aussi il y a des conséquences qui s'en suivent. Comme je le dis, ne vous étonnez pas, madame Nadie, un jour que le ministère des Eaux et Forêts ne s'étonne pas de voir des familles venir déposer des cadavres qui ont été tués par des pachydermes un jour au ministère des Eaux et Forêts. Parce que ça va arriver un jour. Parce que les Gabonais ne sont pas dupes. On connaît tous le Gabon, on connaît les problèmes qu'il y a au Gabon et on connaît ce qui se passe dans ce pays-là, ce que certains qui ont les responsabilités font s'ils ne venaient pas vouloir trouver des solutions, alors qu'il y a la solution entre les mains. C'est quand même éclairant.
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0: tu peux faire une voix pour mes réglages, s'il te plaît. C'est parti.
1: Atakun loko no ho atakun ya. C'est vrai que depuis que je suis ici, j'ai plus trop l'accent, mais on va quand même comprendre ce que ça veut dire. Un grain d'atakun, n'achète pas deux graines d'atakun. Ben allez, jamais. Donc quoi? Fofo, Kenklin, Jodo. Atakun loko no ho atakun ya. On va voir maintenant.

0: Ça m'a beaucoup gêné.
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1: Moi, ce que je n'arrive pas à comprendre dans notre pays, pourquoi, pour trouver la solution à un problème, on doit d'abord laisser les gens faire du tapage, sachant qu'on a la solution entre les mains. Moi, ce que je n'arrive pas à comprendre, madame, c'est pas l'argent qui manque hein, dans ce pays-là. C'est pas l'argent du tout. Ça, c'est un faux problème si on nous parle de problème d'argent. Ça, là, même en rêve, je ne pourrais jamais le croire. C'est pas l'argent qui manque dans notre pays. Mais c'est de la mauvaise foi, simplement, qu'on fait pour ne pas vouloir trouver des solutions. Et c'est fait exprès pour mettre les populations dans des conditions misérables. Moi, le problème que je suis en train d'évoquer concernant les pachydermes, madame Nati, j'ai dit vraiment, compris le ciel, qu'un jour, un de mes parents ne soit pas victime de cette situation-là, parce que je serais simplement amené le cadavre au ministère des Eaux et Forêts, et ils s'en occuperont. Parce que ça, là, sincèrement, il y a des choses qu'on ne peut pas cautionner, que les gens vont passer tout le restant de leur vie à ne plus manger, sachant que certains ne travaillent pas pour s'acheter les sacs de riz, et tout ce qui est comme denrées alimentaires dans les marchés, ils ne vivent que de leur plantation. Mais vous, vous avez des salaires, vous percevez des dividendes qui reviennent des organismes internationaux, mais vous ne pouvez pas aller les distribuer aux concernés. Mais c'est de la mauvaise foi. Mais quand on fait de la mauvaise foi, mais aussi il y a des conséquences qui s'en suivent. Comme je le dis, ne vous étonnez pas, Madame Nati, un jour que le ministère des Eaux et Forêts ne s'étonne pas de voir des familles venir déposer des cadavres qui ont été tués par des pachydermes un jour au ministère des Eaux et Forêts. Parce que ça va arriver un jour. Parce que les Gabonais ne sont pas dupes. On connaît tous le Gabon, on connaît les problèmes qu'il y a au Gabon et on connaît ce qui se passe dans ce pays-là, ce que certains qui ont les responsabilités s'ils ne devaient pas vouloir trouver des solutions, alors qu'il y a la solution entre les mains. C'est quand même éclairant.
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2: Moi, ce que je n'arrive pas à comprendre dans notre pays, pourquoi pour trouver la solution à un problème, on doit d'abord laisser les gens faire du tapage, sachant qu'on a la solution entre les mains. Moi, ce que je n'arrive pas à comprendre, madame, c'est pas l'argent qui manque hein, dans ce pays-là. C'est pas l'argent du tout. Ça, c'est un faux problème si on nous parle de problème d'argent. Ça, là, même en rêve, je ne pourrais jamais le croire. C'est pas l'argent qui manque dans notre pays. Mais c'est de la mauvaise foi, simplement, qu'on fait pour ne pas vouloir trouver des solutions. Et c'est fait exprès pour mettre les populations dans des conditions misérables. Et moi, le problème que je suis en train d'évoquer concernant les pachydermes, madame Lassi, j'ai dit vraiment, compris le ciel, qu'un jour, un de mes parents ne soit pas victime de cette situation-là. Parce que je serai simplement amener le cadavre au ministère des Eaux et Forêts et ils s'en occuperont. Parce que ça, là, sincèrement, il y a des choses qu'on ne peut pas cautionner, que les gens vont passer tout le restant de leur vie à ne plus manger, sachant que certains ne travaillent pas pour s'acheter les sacs de riz, et tout ce qui est comme denrées alimentaires dans les marchés. Ils ne vivent que de leur plantation. Mais vous, vous avez des salaires, vous percevez des dividendes qui reviennent des organismes internationaux, mais vous ne pouvez pas aller les distribuer aux concernés. Mais c'est de la mauvaise foi. Mais quand on fait de la mauvaise foi, mais aussi il y a des conséquences qui s'en suivent. Comme je le dis, ne vous étonnez pas, Madame Nadie, un jour que le ministère des Eaux et Forêts ne s'étonne pas de voir des familles venir déposer des cadavres qui ont été tués par des pachydermes un jour au ministère des Eaux et Forêts. Parce que ça va arriver un jour. Parce que les Gabonais ne sont pas dupes. On connaît tous le Gabon. On connaît les problèmes qu'il y a au Gabon. Et on connaît ce qui se passe dans ce pays-là. Ce que certains qui ont les responsabilités font s'ils ne venaient pas vouloir trouver des solutions, alors qu'il y a la solution entre les mains. C'est quand même écœurant.
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grand jour pour monsieur et madame Eteke Doukara. Oui, grand jour. Car c'est un engagement devant Dieu, les morts et les vivants. C'est ainsi que l'on dit souvent que le mariage, c'est pas pour les enfants. C'est pas pour le mal tu veux, non. Car ce mariage connaîtra des périodes sucrées, salées et pimentées. La déesse devra soumission et obéissance à son homme. Écoutez ses conseils, ne pas se faire entêter par de mauvaises personnes. Même chose, conseiller à l'homme. Les rues d'Elbeuf sont tellement bondées de loups que s'il y a absence de sagesse et maturité, le mariage finit bêtement taclé par ces loups. Alors que chacun sache contrôler son loulou. Bebala, Karabian.

Place un passé pour vous. Sachez que dans un couple, on ne dort pas avec la colère, mais le pardon. Tolérance, la patience dans le vivre ensemble et de rigueur. Cheminez à deux, malgré les hauts et les bas. Vous êtes restés à deux, solidaires dans les combats. Si ton mari te parle avec le feu, réponds-lui avec de l'eau. Un bon pompier contrôle un grand pyro. Bannir le jeu et laisser place au nous. La famille est sacrée. Honore ton homme, honore ta femme et vous verrez. Messieurs et madame étiquetés de Kara, recevez de vos ancêtres toute la bénédiction. Alléluia.

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2: Moi, ce que je n'arrive pas à comprendre dans notre pays, pourquoi pour trouver la solution à un problème, on doit d'abord laisser les gens faire du tapage, sachant qu'on a la solution entre les mains. Moi, ce que je n'arrive pas à comprendre, madame la... C'est pas l'argent qui manque hein, dans ce pays-là. C'est pas l'argent du tout. Ça, c'est un faux problème si on nous parle de problème d'argent. Ça là, même en rêve, je ne pourrais jamais le croire. C'est pas l'argent qui manque dans notre pays. Mais c'est de la mauvaise foi, simplement, qu'on fait pour ne pas vouloir trouver des solutions. Et c'est fait exprès pour mettre les populations dans des conditions misérables. Moi, le problème que je suis en train d'évoquer concernant les pachydermes, madame Nathalie, j'ai dit vraiment, compris le ciel, qu'un jour, un de mes parents ne soit pas victime de cette situation-là. Parce que je ferai simplement amener le cadavre au ministère des Eaux et Forêts et ils s'en occuperont. Parce que ça, là, sincèrement, il y a des choses qu'on ne peut pas cautionner, que les gens vont passer tout le restant de leur vie à ne plus manger. Sachant que certains ne travaillent pas pour s'acheter les sacs de riz et tout ce qui est comme denrées alimentaires dans les marchés. Ils ne vivent que de leur plantation. Mais vous, vous avez des salaires, vous percevez des dividendes qui reviennent des organismes internationaux, mais vous ne pouvez pas aller les distribuer aux concernés. Mais c'est de la mauvaise foi. Mais quand on fait de la mauvaise foi, mais aussi il y a des conséquences qui s'en suivent. Comme je le dis, ne vous étonnez pas, Madame Nazi, un jour que le ministère des Eaux et Forêts ne s'étonne pas de voir des familles venir déposer des cadavres qui ont été tués par des pachydermes un jour au ministère des Eaux et Forêts. Parce que ça va arriver un jour. Parce que les Gabonais ne sont pas dupes. On connaît tous le Gabon, on connaît les problèmes qu'il y a au Gabon et on connaît ce qui se passe dans ce pays-là, ce que certains qui ont les responsabilités font si de ne pas vouloir trouver des solutions alors qu'il y a la solution entre les mains. C'est quand même éclairant.
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2: Moi, ce que je n'arrive pas à comprendre dans notre pays, pourquoi pour trouver la solution à un problème, on doit d'abord laisser les gens faire du tapage, sachant qu'on a la solution entre les mains. Moi, ce que je n'arrive pas à comprendre, madame, ce n'est pas l'argent qui manque hein, dans ce pays-là. Ce n'est pas l'argent du tout. Ça, c'est un faux problème si on nous parle de problème d'argent. Ça, là, même en rêve, je ne pourrais jamais le croire. Ce n'est pas l'argent qui manque dans notre pays. Mais c'est de la mauvaise foi, simplement, qu'on fait pour ne pas vouloir trouver des solutions. Et c'est fait exprès pour mettre les populations dans des conditions misérables. Moi, le problème que je suis en train d'évoquer concernant les pachydermes, madame Lassi, j'ai dit vraiment, compris le ciel, qu'un jour, un de mes parents ne soit pas victime de cette situation-là. Parce que je ferais simplement amener le cadavre au ministère des Eaux et Forêts et ils s'en occuperont. Parce que ça, là, sincèrement, il y a des choses qu'on ne peut pas cautionner, que les gens vont passer tout le restant de leur vie à ne plus manger. Sachant que certains ne travaillent pas pour s'acheter les sacs de riz et tout ce qui est comme denrées alimentaires dans les marchés. Ils ne vivent que de leur plantation. Mais vous, vous avez des salaires, vous percevez des dividendes qui reviennent des organismes internationaux, mais vous ne pouvez pas aller les distribuer aux concernés. Mais c'est de la mauvaise foi. Mais quand on fait de la mauvaise foi, mais aussi il y a des conséquences qui s'en suivent. Comme je le dis, ne vous étonnez pas, Madame Nadie, un jour que le ministère des Eaux et Forêts ne s'étonne pas de voir des familles venir déposer des cadavres qui ont été tués par des pachydermes un jour au ministère des Eaux et Forêts. Parce que ça va arriver un jour. Parce que les Gabonais ne sont pas dupes. On connaît tous le Gabon. On connaît les problèmes qu'il y a au Gabon. Et on connaît ce qui se passe dans ce pays-là. Ce que certains qui ont les responsabilités font s'ils ne venaient pas vouloir trouver des solutions alors qu'il y a la solution entre les mains. C'est quand même éclairant.
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2: Moi, ce que je n'arrive pas à comprendre dans notre pays, pourquoi pour trouver la solution à un problème, on doit d'abord laisser les gens faire du tapage, sachant qu'on a la solution entre les mains. Moi, ce que je n'arrive pas à comprendre, madame, c'est pas l'argent qui manque hein, dans ce pays-là. C'est pas l'argent du tout. Ça, c'est un faux problème si on nous parle de problème d'argent. Ça, là, même en rêve, je ne pourrais jamais le croire. C'est pas l'argent qui manque dans notre pays. Mais c'est de la mauvaise foi, simplement, qu'on fait pour ne pas vouloir trouver des solutions. Et c'est fait exprès pour mettre les populations dans des conditions misérables. Moi, le problème que je suis en train d'évoquer concernant les pachydermes, madame, j'ai dit vraiment, compris le ciel, qu'un jour, un de mes parents ne soit pas victime de cette situation-là, parce que je serai simplement amené le cadavre au ministère des Eaux et Forêts, et ils s'en occuperont. Parce que ça, là, sincèrement, il y a des choses qu'on ne peut pas cautionner, que les gens vont passer tout le restant de leur vie à ne plus manger, sachant que certains ne travaillent pas pour s'acheter les sacs de riz, et tout ce qui est comme denrées alimentaires dans les marchés. Ils ne vivent que de leur plantation. Mais vous, vous avez des salaires, vous percevez des dividendes qui reviennent des organismes internationaux, mais vous ne pouvez pas aller les distribuer aux concernés. Mais c'est de la mauvaise foi. Mais quand on fait de la mauvaise foi, mais aussi il y a des conséquences qui s'en suivent. Comme je le dis, ne vous étonnez pas, Madame Nadi, un jour que le ministère des Eaux et Forêts ne s'étonne pas de voir des familles venir déposer des cadavres qui ont été tués par des pachydermes un jour au ministère des Eaux et Forêts. Parce que ça va arriver un jour. Parce que les Gabonais ne sont pas dupes. On connaît tous le Gabon, on connaît les problèmes qu'il y a au Gabon et on connaît ce qui se passe dans ce pays-là. Ce que certains qui ont les responsabilités font s'ils ne venaient pas vouloir trouver des solutions, alors qu'il y a la solution entre les mains. C'est quand même éclairant.
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1: Moi, ce que je n'arrive pas à comprendre dans notre pays, pourquoi, pour trouver la solution à un problème, on doit d'abord laisser les gens faire du tapage, sachant qu'on a la solution entre les mains. Moi, ce que je n'arrive pas à comprendre, madame la... C'est pas l'argent qui manque hein, dans ce pays-là. C'est pas l'argent du tout. Ça, c'est un faux problème si on nous parle de problème d'argent. Ça là, même en rêve, je ne pourrais jamais le croire. C'est pas l'argent qui manque dans notre pays. Mais c'est de la mauvaise foi, simplement, qu'on fait pour ne pas vouloir trouver des solutions. Et c'est fait exprès pour mettre les populations dans des conditions misérables. Moi, le problème que je suis en train d'évoquer concernant les pachydermes, madame la fille, j'ai dit vraiment qu'on prie le ciel, qu'un jour, un de mes parents ne soit pas victime de cette situation-là, parce que je serais simplement amené le cadavre au ministère des Eaux et Forêts, et ils s'en occuperont. Parce que ça, là, sincèrement, il y a des choses qu'on ne peut pas cautionner, que les gens vont passer tout le restant de leur vie à ne plus manger, sachant que certains ne travaillent pas pour s'acheter les sacs de riz et tout ce qui est comme denrées alimentaires dans les marchés. Ils ne vivent que de leur plantation. Mais vous, vous avez des salaires, vous percevez des dividendes qui reviennent des organismes internationaux, mais vous ne pouvez pas aller les distribuer aux concernés. Mais c'est de la mauvaise foi. Mais quand on fait de la mauvaise foi, mais aussi il y a des conséquences qui s'en suivent. Comme je le dis, ne vous étonnez pas, Madame Nadi, un jour que le ministère des Eaux et Forêts ne s'étonne pas de voir des familles venir déposer des cadavres qui ont été tués par des pachydermes un jour au ministère des Eaux et Forêts. Parce que ça va arriver un jour. Parce que les Gabonais ne sont pas dupes. On connaît tous le Gabon, on connaît les problèmes qu'il y a au Gabon et on connaît ce qui se passe dans ce pays-là. Ce que certains qui ont les responsabilités font, s'ils ne venaient pas vouloir trouver des solutions, alors qu'il y a la solution entre les mains. C'est quand même écœurant.
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1: Moi, ce que je n'arrive pas à comprendre dans notre pays, pourquoi, pour trouver la solution à un problème, on doit d'abord laisser les gens faire du tapage, sachant qu'on a la solution entre les mains. Moi, ce que je n'arrive pas à comprendre, madame, ce n'est pas l'argent qui manque hein, dans ce pays-là. Ce n'est pas l'argent du tout. Ça, c'est un faux problème si on nous parle de problème d'argent. Ça, là, même en rêve, je ne pourrais jamais le croire. Ce n'est pas l'argent qui manque dans notre pays. Mais c'est de la mauvaise foi, simplement, qu'on fait pour ne pas vouloir trouver des solutions. Et c'est fait exprès pour mettre les populations dans des conditions misérables. Moi, le problème que je suis en train d'évoquer concernant les pachydermes, madame Nati, j'ai dit vraiment, compris le ciel, qu'un jour, un de mes parents ne soit pas victime de cette situation-là. Parce que je serai simplement amener le cadavre au ministère des Eaux et Forêts et ils s'en occuperont. Parce que ça, là, sincèrement, il y a des choses qu'on ne peut pas cautionner, que les gens vont passer tout le restant de leur vie à ne plus manger. Sachant que certains ne travaillent pas pour s'acheter les sacs de riz, et tout ce qui est comme denrées alimentaires dans les marchés, ils ne vivent que de leur plantation. Mais vous, vous avez des salaires, vous percevez des dividendes qui reviennent des organismes internationaux, mais vous ne pouvez pas aller les distribuer aux concernés. Mais c'est de la mauvaise foi. Mais quand on fait de la mauvaise foi, mais aussi il y a des conséquences qui s'en suivent. Comme je le dis, ne vous étonnez pas, Madame Nadi, un jour que le ministère des Eaux et Forêts ne s'étonne pas de voir des familles venir déposer des cadavres qui ont été tués par des pachydermes un jour au ministère des Eaux et Forêts. Parce que ça va arriver un jour. Parce que les Gabonais ne sont pas dupes. On connaît tous le Gabon. On connaît les problèmes qu'il y a au Gabon. Et on connaît ce qui se passe dans ce pays-là. Ce que certains qui ont les responsabilités font s'ils ne venaient pas vouloir trouver des solutions, alors qu'il y a la solution entre les mains. C'est quand même écœurant.
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1: Moi, ce que je n'arrive pas à comprendre dans notre pays, pourquoi, pour trouver la solution à un problème, on doit d'abord laisser les gens faire du tapage, sachant qu'on a la solution entre les mains. Moi, ce que je n'arrive pas à comprendre, madame, c'est pas l'argent qui manque hein, dans ce pays-là. C'est pas l'argent du tout. Ça, c'est un faux problème si on nous parle de problème d'argent. Ça, là, même en rêve, je ne pourrais jamais le croire. C'est pas l'argent qui manque dans notre pays. Mais c'est de la mauvaise foi, simplement, qu'on fait pour ne pas vouloir trouver des solutions. Et c'est fait exprès pour mettre les populations dans des conditions misérables. Moi, le problème que je suis en train d'évoquer concernant les pachydermes, madame Lassie, j'ai dit vraiment, compris le ciel, qu'un jour, un de mes parents ne soit pas victime de cette situation-là, parce que je ferai simplement amener le cadavre au ministère des Eaux et Forêts, et ils s'en occuperont. Parce que ça, là, sincèrement, il y a des choses qu'on ne peut pas cautionner, que les gens vont passer tout le restant de leur vie à ne plus manger, sachant que certains ne travaillent pas pour s'acheter les sacs de riz, et tout ce qui est comme denrées alimentaires dans les marchés, ils ne vivent que de leur plantation. Mais vous, vous avez des salaires, vous percevez des dividendes qui reviennent des organismes internationaux, mais vous ne pouvez pas aller les distribuer aux concernés. Mais c'est de la mauvaise foi. Mais quand on fait de la mauvaise foi, mais aussi il y a des conséquences qui s'en suivent. Comme je le dis, ne vous étonnez pas, madame Nadie, un jour que le ministère des Eaux et Forêts ne s'étonne pas de voir des familles venir déposer des cadavres qui ont été tués par des pachydermes un jour au ministère des Eaux et Forêts. Parce que ça va arriver un jour. Parce que les Gabonais ne sont pas dupes. On connaît tous le Gabon. On connaît les problèmes qu'il y a au Gabon. Et on connaît ce qui se passe dans ce pays-là. Ce que certains qui ont les responsabilités font s'ils ne venaient pas vouloir trouver des solutions alors qu'il y a la solution entre les mains. C'est quand même écœurant.
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1: Moi, ce que je n'arrive pas à comprendre dans notre pays, pourquoi, pour trouver la solution à un problème, on doit d'abord laisser les gens faire du tapage, sachant qu'on a la solution entre les mains. Moi, ce que je n'arrive pas à comprendre, madame, ce n'est pas l'argent qui manque hein, dans ce pays-là. Ce n'est pas l'argent du tout. Ça, c'est un faux problème si on nous parle de problème d'argent. Ça, là, même en rêve, je ne pourrais jamais le croire. Ce n'est pas l'argent qui manque dans notre pays. Mais c'est de la mauvaise foi, simplement, qu'on fait pour ne pas vouloir trouver des solutions. Et c'est fait exprès pour mettre les populations dans des conditions misérables. Moi, le problème que je suis en train d'évoquer concernant les pachydermes, madame, j'ai dit vraiment, compris le ciel, qu'un jour, un de mes parents ne soit pas victime de cette situation-là, parce que je serais simplement amené le cadavre au ministère des Eaux et Forêts, et ils s'en occuperont. Parce que ça, là, sincèrement, il y a des choses qu'on ne peut pas cautionner, que les gens vont passer tout le restant de leur vie à ne plus manger, sachant que certains ne travaillent pas pour s'acheter les sacs de riz et tout ce qui est comme denrées alimentaires dans les marchés. Ils ne vivent que de leur plantation. Mais vous, vous avez des salaires, vous percevez des dividendes qui reviennent des organismes internationaux, mais vous ne pouvez pas aller les distribuer aux concernés. Mais c'est de la mauvaise foi. Mais quand on fait de la mauvaise foi, mais aussi il y a des conséquences qui s'en suivent. Comme je le dis, ne vous étonnez pas, Madame Nadi, un jour que le ministère des Eaux et Forêts ne s'étonne pas de voir des familles venir déposer des cadavres qui ont été tués par des pachydermes un jour au ministère des Eaux et Forêts. Parce que ça va arriver un jour. Parce que les Gabonais ne sont pas dupes. On connaît tous le Gabon, on connaît les problèmes qu'il y a au Gabon et on connaît ce qui se passe dans ce pays-là, ce que certains qui ont les responsabilités font s'ils ne venaient pas vouloir trouver des solutions, alors qu'il y a la solution entre les mains. C'est quand même écœurant.
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0: peux faire une voix pour les réglages, s'il te plaît. C'est parti, go.
1: Atakou lopo noro atakou ya. C'est vrai que depuis que je suis ici, j'ai plus trop l'accent, mais on va quand même comprendre ce que ça veut dire. Un grain d'atakou, n'achète pas deux graines d'atakou. Ben allez.
2: Jamais. Donc quoi? Fofo. Quinclin. Jodo. Atakou lopo noro atakou ya. On va voir maintenant.

0: Ça nous intéresse pas ça. Franchement, ça nous intéresse pas ça. Et vous allez encore dire que les petits DMH là sont avec vos histoires du PDG là.
1: Non, moi je signe ça.

0: vous allez faire comment? Vous allez madame faire comment? 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
1: Moi ça m'a beaucoup gêné.
2: Non mais la bouche quoi?

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1: Moi, ce que je n'arrive pas à comprendre dans notre pays, pourquoi, pour trouver la solution à un problème, on doit d'abord laisser les gens faire du tapage, sachant qu'on a la solution entre les mains. Moi, ce que je n'arrive pas à comprendre, madame, c'est pas l'argent qui manque hein, dans ce pays-là. C'est pas l'argent du tout. Ça, c'est un faux problème si on nous parle de problème d'argent. Ça, là, même en rêve, je ne pourrais jamais le croire. C'est pas l'argent qui manque dans notre pays. Mais c'est de la mauvaise foi, simplement, qu'on fait pour ne pas vouloir trouver des solutions. Et c'est fait exprès pour mettre les populations dans des conditions misérables. Moi, le problème que je suis en train d'évoquer concernant les pachydermes, madame, j'ai dit vraiment qu'on prie le ciel, qu'un jour, un de mes parents ne soit pas victime de cette situation-là, parce que je serais simplement amené le cadavre au ministère des Eaux et Forêts, et ils s'en occuperont. Parce que ça, là, sincèrement, il y a des choses qu'on ne peut pas cautionner, que les gens vont passer tout le restant de leur vie à ne plus manger, sachant que certains ne travaillent pas pour s'acheter les sacs de riz et tout ce qui est comme denrées alimentaires dans les marchés. Ils ne vivent que de leur plantation. Mais vous, vous avez des salaires, vous percevez des dividendes qui reviennent des organismes internationaux, mais vous ne pouvez pas aller les distribuer aux concernés. Mais c'est de la mauvaise foi. Mais quand on fait de la mauvaise foi, mais aussi il y a des conséquences qui s'en suivent. Comme je le dis, ne vous étonnez pas, Madame Nadi, un jour que le ministère des Eaux et Forêts ne s'étonne pas de voir des familles venir déposer des cadavres qui ont été tués par des pachydermes un jour au ministère des Eaux et Forêts. Parce que ça va arriver un jour. Parce que les Gabonais ne sont pas dupes. On connaît tous le Gabon. On connaît les problèmes qu'il y a au Gabon. Et on connaît ce qui se passe dans ce pays-là. Ce que certains qui ont les responsabilités font s'ils ne veulent pas vouloir trouver des solutions alors qu'il y a la solution entre les mains. C'est quand même éclairant.
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0: Mesdames et messieurs, bonjour. Quelques soucis techniques, mais nous avons pu y remédier. Voilà pourquoi on va vous diffuser encore votre émission Le Mur des Lamentations, fidèle à cette fréquence à 93.5. C'est pour encore vous servir. Toute la régie est présente, sans oublier aussi Nati, pour pouvoir aussi avoir vos différentes interventions. Donc c'est votre émission Le Mur des Lamentations, diffusée du lundi au vendredi, c'est de 11h à 13h. Et rediffuser les mêmes jours à partir de 20h. Cette plateforme est faite pour vous, pour que vous puissiez comme ça vous exprimer, exposer vos différents points de vue, dénoncer ou évoquer des faits factuels, des sujets qui minent votre environnement ou votre société, réalisé par Marley et Haute-Valienne, présenté par Nati. Nous répondons au 066 21 91 16 066 21 91 16, et notre site internet, le toit de
1: l'eau.
0: Nous avons un lutteur au bout du fil. Allô.
1: Vous divertissez les populations que nous sommes. Des projets, des décrets, habillement et autres. Non, ce n'est pas ce que l'on recherche. Vous divertissez les populations parce que vous savez ce que vous faites. Il y a des vrais sujets. Et ça, vous vous en foutez. Mais faites des projets, des décrets, des remboursements, des déflatés. Jalibori, Poligamba, Okra, Ergabon et tout ce monde-là. Le remboursement des projets, des décrets de remboursement des cotisants post-banque. Faites-le. Mais vous imposez des vêtements. Mais oui, mais il faut payer, il faut les acheter. Vous n'avez aucun problème. Vous êtes plein, vos valises sont pleines de vêtements. Vous voyagez, vous allez en Afrique de l'Ouest, vous achetez vos peignoirs et tout, vous revenez. Vous avez même des tailleurs là-bas, vous payez. Vous en foutez toujours de ceux qui sont là. Tout pour vous, rien que pour les autres. Il y a des vrais problèmes. Vous n'avez pas encore résolu le problème de l'eau. Où maintenant les Gabonais doivent payer des redevances. Tout simplement parce qu'on aurait signé des contrats que vous n'expliquez même pas aux clients lorsqu'ils viennent vers vous, à vos services là-bas. Et vous manifestez dans les écrans de télévision pour faire croire divertissement. Voilà. Et vous en êtes fiers, vous vous y plaisez dans ce jeu-là. Ah oui, et là vous en... Ah oui, là vous êtes des grands. Non, vous ne l'êtes pas. Je reviendrai.
0: Merci encore à vous, Monsieur Jean-Félix. C'est celui qui donne déjà même l'impulsion à cette émission, Le Mur des Lamentations, 066 21 91 16. 066 21 91 16. C'est bien votre numéro de téléphone. Il parle là des problèmes de société. Il parle aussi de ce décret qui a été donné du côté. Donc, dans tous les ministères, des agents publics devraient porter maintenant une tenue africaine tous les vendredis. Et là, puisqu'il n'y a même pas de prime, il n'y a même pas assurément aussi soit de prime d'achat ou de prime de couture, là, on se demande comment, où va-t-on puiser ses finances pour pouvoir se confectionner ces tenues africaines. 066 21 91 16, c'est bien notre numéro de téléphone, et c'est le dernier numéro de la semaine. Et nous allons partir du côté de la régie, un auditeur au bout du fil. Non, on nous fait signe que celui-ci, ça n'est lié. On va aussi donner ce point pour cette société, la Société d'énergie du Gabon. Donc, le gouvernement passe à commande de auditeur au bout du fil. Allô.
1: Il y a des décrets pour appauvrir les populations tout le temps. Et c'est pourquoi vous tripatouillez pour avoir la majorité dans les deux chambres du Parlement, pour appauvrir les populations. Et vous, vous la coulez douce. Les projets et tout ça là vont à vos avantages, à votre avantage à vous. Vous avez les fonds de souveraineté, vous avez de très bons salaires. On a augmenté vos salaires il n'y a pas très longtemps. Vous, les parlementaires, là. Vous êtes bien payés, vous êtes nantis. Mais au lieu de vous battre, de vous focaliser sur le peuple qui vous a... Je crois que ce n'est même pas le peuple, puisque vous avez été nominé. Donc, peu importe. Puisque quand on vous est élu au suffrage, vous dites que c'est grâce au président. Oh, ne faites pas ça aux autres. Pourquoi faire ça? Vous qui avez les manettes du pouvoir, ce n'est pas bien ce que vous êtes en train de faire en ce moment aux citoyens et aux citoyens que nous sommes. Ayez et pensez à demain. Pensez à demain. Parce que nous ne savons pas et vous ne savez pas de quoi sera fait demain. Aujourd'hui, vous mangez les côtes de bœuf. Mais peut-être que demain, vous chercherez ce qu'on appelle un morceau de sucre. Faites attention.
0: Il s'en est allé. 0-66-21-91-16. Allô? Un autre auditeur au bout du fil. Allô?
2: Allô?
0: Allô, bonjour.
2: Monsieur Bouka, David Amanga, 76, papi.
0: Nous vous écoutons.
2: Olivier Guéma. Donc, je... Et avec le ON. B, V dit B, C veut dire crucifié. Maintenant, V dit quoi? Nouvelle naissance. Et O veut dire oméga. Mais ta lettre C, la première lettre de la...
0: On a du mal à vous saisir. Hein?
2: C'est la 14e lettre. Donc vous prenez 15 plus. Chiffre combien? 29. 29 plus. C'est 1. Plus. 4. 3 plus 4.
0: Bien revenir, M. Boucan. On a du mal à vous saisir. Et là, nous avons. Voilà. C'est interrompre assurément cette communication car nous avons du mal à vous saisir. Il y a du bruit intense au lieu d'entendre votre voix. 066-21-91-16. C'est bien votre numéro de téléphone. L'émission a déjà a démarré.
2: 066-21-91-16. Oui, c'est M. Bouka qui revient. Merci. Donc, le chiffre 7. Et 7, ça donne quoi? C'est le 5 à 6. 7 heures à la semaine. La perfection. Et vous voyez qu'à la fin, nous avons aussi cette qui donne le Saint-Esprit, la perfection. Maintenant, beaucoup de gens disent que non, ah, on va à l'hôpital, c'est pour se soigner. Mais avant d'aller se soigner, il faut d'abord obtenir d'abord la guérison. La guérison, ça c'est l'œuvre du Saint-Esprit. L'hôpital, ça c'est l'œuvre des médecins. Vous voyez que tu parles à l'hôpital, mais tu n'as pas d'abord la guérison. Parce que les médecins, eux, ils traitent le corps. Mais Dieu traite l'âme et l'esprit. Parce qu'on ne peut pas parler du corps sans parler de l'âme et l'esprit. Et je termine maintenant en disant que le Gabon, le problème du Gabon, c'est l'ignorance. C'est pourquoi la Bible dit, Dieu dit, pas la Bible, Dieu, sa parole, il dit, mon peuple périt faute des connaissances. Un peuple sans révélation, c'est un peuple mort. C'est la mort totale. Quand Dieu te montre en esprit, Madame Nati.
0: Nous vous écoutons, monsieur. Madame Nati. Nous vous écoutons, veuillez parler.
2: Et le roi Denis Rapotombe, il avait quoi sur sa tête? C'est pas une couronne? Maintenant, en esprit, Dieu prend la couronne et il pose ça sur la tête de M. Bouka David Amanga dans son français, papy. Ça veut dire quoi? Ceux qui sont spirituels comprennent. Tu ne peux pas avoir la couronne de la voix sans avoir la couronne des épines. L'épine, c'est quoi? C'est le sacrifice, la foi. Et quand on parle du sacrifice, on parle de qui? De ta vie. Pas l'église. Ta vie d'abord. Et Dieu, l'église, c'est qui? L'église, c'est qui? L'église, c'est ta famille. C'est pas les quatre murs. C'est ta famille d'abord. Et la famille représente quoi? La nation. La nation représente quoi? Le peuple.
0: Il s'est interdit 066-21-91-16. Allô? Ah oui, on fait signe que c'est du dernier aussi. C'est en Italie, donc la ECG, le gouvernement passe à commande de 127 000 compteurs d'électricité. Le ministre de l'accès universel à l'eau et à l'énergie, Philippe Tan Tanangoy, donc pour moi, a procédé le mardi donc 12 mai 2026 à la réception de 1000 compteurs d'eau acheminés par voie aérienne dans le cadre du renforcement de l'accès de population aux services essentiels. Dans cette perspective, le membre du gouvernement a engagé sur financement de l'État l'acquisition de 60 000 compteurs d'eau et 67 000 compteurs d'électricité, soit 127 000 compteurs au total. Donc, pour l'exécutif, l'acquisition de ces compteurs vise à répondre durablement aux pénuries récurrentes du compteur, à renforcer l'appui logistique et financier apporté à la SEEG, ainsi qu'à améliorer les conditions d'accès des populations aux services d'eau et d'électricité. Auditeur au bout du fil, allô.
3: Allô.
0: Allô, bonjour.
3: Bonjour, madame Nati.
0: Bonjour, monsieur TG.
3: Comme vous m'avez appelé ce matin, c'est pas grave. Madame Nati.
0: Nous vous écoutons.
3: On a parlé ici, un jour, je voudrais parler ici, des gros camions, là, qui ne roulent pas bien, là, qui se croient comme les petits véhicules. Ce sont des transports en commun. On a toujours dit c'est des transports en commun. On est dans la ville. Eux, ce sont des poids lourds, madame Nati. Ils doivent être patients. Ils ne transportent pas les gens. Ils transportent la marchandise. Vous avez vu à plein ciel avant-hier un camion qui est venu ramasser quelqu'un a eu des morts. Madame Nati, il faut que le ministère des Transports, au lieu de prendre l'argent avec ces gens, il faut sensibiliser. Il faut regarder le camion. Quel camion qui doit rouler? Madame Nati, on ne va pas parler de ça tous les jours. Ils font des accidents. Tu vois comment le gars, il est derrière toi, les jeux de phare. Tu te demandes qui va où? Il a le sable. Si ce n'est pas le sable, il a le ciment. Madame Nati, c'est pas sérieux. C'est pas normal. Il faut que le ministère des Transports fasse son travail propre. Quand on les envoie sur la route, c'est vérifier tout ça. Ce n'est pas pour interpeller, pour dire oh, on prend les papiers, il faut négocier, il faut payer. Ce n'est pas normal. Hein? Merci.
0: Merci encore à vous, TG. On va prendre cet autre auditeur au bout du fil. Allô? Allô?
4: Allô?
0: Oui, bonjour, monsieur.
4: Bonjour, madame Mathieu.
0: Bonjour.
4: Bonjour à l'ensemble des auditeurs. Je vais saluer spécialement M. Jean-Félix, là aujourd'hui, parce qu'il fait bien de rappeler ça. De temps en temps, nous disons qu'il y a des déflatés. Il y a des personnes qui, depuis 20 ans, attendent leur droit, qui ont travaillé plus de 20 ans, 30 ans, 40 ans pour certains, et rentrent en possession de leur droit de 20 ans, 30 ans, 40 ans pour certains, et rentrer en possession de leur vie. Madame la ministre,

0: depuis 1984 jusqu'en 2022, il était au palais. Même pas une médaille. On n'a même pas reçu une délégation de ses collègues, à part trois de ses amis qui étaient là. Vous vous rendez compte? Le Gabon ne sait pas honorer les personnes qui ont travaillé pour lui. Mais il a immortalisé les meilleurs moments du président Maburo, il a immortalisé les meilleurs moments du président Libéro. Parce qu'il était photographe. Vous vous rendez compte? Aujourd'hui, là, on met les photos de Maburo sur le livre, le reste qui sont pas été filmés par lui. Il n'a pas été honoré, même pas une médaille. Moi, j'ai bien apprécié quand le président a fait le tour de personnes qui ont marqué l'histoire du Gabon, politiquement, oui. Mais il y a des gens aussi qui ont marqué l'histoire du palais, qui devaient honorer. On a des journalistes comme Lazo Abourneur. On a les journalistes comme Serge Moudi. On a des gens comme Libarota. Ils n'ont pas été honorés. Par leur administration, ils n'ont pas été honorés. Il est temps. Aussi qu'ils honorent leur administration, qu'ils honorent les personnes qui ont travaillé pour eux. Il y a des personnes aujourd'hui qui sont maltraitées, mais qui ont travaillé. Il faut honorer ces personnes-là qui ont touché à ce que le Gabon soit ce qu'il est aujourd'hui.
1: Veuillez un peu vous éloigner du bruit, s'il vous plaît.
0: On a des gens qui cotisent à la CNAMGS. Mais aujourd'hui, là, la CNAMGS n'est pas prise en compte dans les hôpitaux et les pharmacies. Quand on parle d'unité, mais la dignité, c'est tout ça qu'il faut rendre aux gens. Il y a des gens depuis les 30 ans, on parle des Air Gabon, on parle du Rénèrement. Pourquoi ces personnes-là ne sont pas rentrées en possession de leur dû? C'est autant de choses comme ça où nous disons que nous ne nous retrouvons pas dans la gouvernance actuelle par rapport à ce qu'il nous a promis. C'est autant de petites frustrations-là comme ça qui deviennent grandes et qui grandissent au fur et à mesure. Il est temps qu'ils tapent la main sur la table et puis demander aux gens, parce qu'il n'est peut-être pas le responsable, mais il y a des chefs d'administration. Il faut qu'ils leur donnent à ces chefs d'administration-là de faire entrer ces familles-là dans leur... D'autres sont déjà décédés. C'est-à-dire que les gens n'ont pas dit, c'est pas dans leur mort qu'ils ont donné ça à leur famille. Il y a un moment donné, on prend la main sur la table. Et ils sont obligés de recevoir tout ce que nous disons. Toutes nos déviances, c'est le dernier mot. Tout ce qui se passe en bien comme en mal, c'est lui, parce que c'est lui qui a le dernier mot. À un moment donné, il est temps qu'on frappe la main sur la table et dit, bon, il est temps d'abord de commencer par donner aux gens ce qui leur reviennent, avant de proposer mieux. Il faut donner d'abord aux gens ce qui leur reviennent. Commençons par là. Et ensuite, on va étape par étape.
1: Révenez-nous.
0: Ça ne sert à rien de nous faire des grandes routes, ça ne sert à rien de nous faire des grands bâtiments.
1: Merci encore, monsieur le
2: transporteur. Oui, papa. Mais vraiment, je vous remercie, mon cher frère Amos. Décembre 86, bientôt décembre arrive 2026. Le chemin de fer gabonais aura à peu près plus de 40 ans d'exploitation. J'avais à peine 20 ans, mon cher frère. Technicien personnel du président de la République, Omar Bongo, paix à son âme. Et j'étais à Franceville, où le train a sifflé trois fois. Où il demanda à ceux qu'on envoie une cassette à Mac Lamara pour dire qu'effectivement il s'était trompé. Que le train a finalement arrivé à Franceville. Mais pour quel résultat? Regardez à quoi ressemble la gare de Franceville. Regardez à quoi ressemblent toutes les gares du chemin de fer gabonais. Regardez la voie ferrée. Jusqu'à aujourd'hui, regardez les détresses, les déraillements et autres. Quel résultat! De 2000 à ce jour, les déflatés octratons gabonais sont toujours en pleurs. Mais vous pensez que ça, c'est... Ils ne nous décoreront jamais, papa. Il y a des gens qui ont œuvré pour ce chemin de fer, mais ils sont jetés à la poubelle depuis fort longtemps. Payés. C'est une malédiction si vous ne payez pas les Gabonais à qui vous devez de l'argent. C'est une grande malédiction, pas pour vous, mais pour le pays. Vous voulez développer le Gabon? Comme ça, là, en méprisant, en maltraitant vos populations. Non, c'est faux. C'est une malédiction payée.
1: Merci encore à vous, monsieur Jean-Félix. Autre auditeur au bout du fil, on va le prendre. Allô?
3: Oui, madame Nathalie.
1: Oui, monsieur DG.
3: Oui, vraiment, Michel Abnam, GSA, madame Nathalie, sincèrement, si l'État

0: ça ne sensibilise pas quand même les pharmacies, ça va devenir, c'est un problème. C'est quelque chose que moi-même j'ai vécu, pas plus tard avant-hier, Madame Nati. Allez-y au forestier seulement, il y avait plus de 300 personnes. D'ailleurs, j'ai donné mon ordonnance. Quand je rentre, Madame Nati, tu as l'enfant, tu ne sais même pas. Regarde les papas comment ils sont assis. Les mamans, les pères de famille. Vraiment, il faut que le président, vraiment, sincèrement, il faut qu'il voit ce problème-là. Regarde comment les gens sont pleins. Dans d'autres pharmacies, on te dit même que non, on ne prend plus. Et pourtant, on nous a dit qu'ils étaient payés. Hein. Mais quand on appelle une personne, Madame Nati, je vous dis, on appelle une personne, maintenant il faut encore attendre 30 minutes pour appeler l'autre personne. Madame Nati, sincèrement, cette histoire-là, il faut vraiment... Soit on supprime ça, soit on arrange. Parce qu'on ne peut pas laisser nos papas, nos mamans, même nous-mêmes, les jeunes, c'est vrai, si tu n'as pas d'argent, tu es obligé de patienter pour avoir un médicament. Il faut attendre au moins 4 heures de temps. Madame Nati, est-ce que c'est normal d'aller faire 4 heures de temps à une pharmacie pour attendre les médicaments? Il faut même déjà faire exprès. Parce que quand tu arrives, on prend ton ordonnance, on met à côté. On appelle, ça va lentement, il y a une caisse ou deux. Si vous êtes peut-être 300 comme j'ai vu ça avant-hier, là, Madame Nati, vous allez passer toute la journée là. C'est pas normal, Madame Nati. Merci, je vais revenir.
1: Merci de nous revenir, TGC. Notre auditeur, on va le prendre. Au 066-21-91-16. Allô?
2: Allô?
1: Allô, bonjour.
2: Bonjour, Nati.
1: Monsieur Lambert.
2: Bonjour aussi à la communauté. Ce matin, j'ai interpellé les auditeurs de l'opération
1: sur... Parlez un peu plus fort, s'il vous plaît. Parlez un peu plus fort.
2: La carte pastorale que le gouvernement a mis aux acteurs de lutte contre le Covid de réveil. Alors, il y a quelque chose qui m'a marqué, c'est que tous les pasteurs doivent s'aligner derrière le Père, donc le Père dans la foi. Donc ils ont cité Badiga, bon, tout ce que vous connaissez là. Donc on doit s'aligner derrière eux. Mais les prophéties que moi j'attends, et jusqu'à présent, je suis en train de voir là, vraiment la réalité. Que toutes les églises pentecôtistes et de réveil, quand ils vont s'organiser, ou quoi ils vont s'organiser? Ils disent que c'est pour s'organiser, c'est pour identifier et connaître qui est qui. Qui pêche bien, qui a des faiblesses et qui est fort. Moi, je dis, ça là, c'est la marque de la bête. La marque de la bête, c'est quoi? Adorer l'homme. Et quand on adore l'homme, c'est là où Jésus s'est fâché. Parce qu'il y a beaucoup de commerçants. Il y a beaucoup de commerçants qui sont dans la maison de Dieu. Ils ne viennent pas pour Dieu, mais ils viennent pour l'argent. Parce que quand vous venez pour l'argent, on voit la réalité là, en face. Parce qu'il y a des gens qui se posent des questions, est-ce qu'il y a Dieu dans le pays? Ou il n'y a pas Dieu? Comment la moralité de ce monde-là est en train de tomber? Pendant qu'il y a Dieu, alors qu'il y a des pères qui doivent nous amener dans les hauteurs, vers Dieu pour que le monde soit parfait. Alors, moi, je m'interroge, parce que quand ils ont dit qu'il faut que tous s'agissent derrière leur père, qui est père? C'est qui? Quand on est chrétien, on est libre. Et le seul, c'est Dieu, le Père lui-même, qui connaît tous ses enfants. Est-ce que quand tu pars à l'école de théologie, c'est là où tu vas connaître Dieu? Est-ce que là, quand il y aura tous les pasteurs qui auront les cadres professionnels, est-ce que la pauvreté et la misère va finir? Est-ce qu'il y a l'immoralité? Va finir. sont les questions que moi je me pose. Mais je sais que les générations de la mec, aussi son fils, et les églises vont être fermées. Parce que c'est les prophéties qui l'attendent. Les églises vont être fermées. À cause de quoi? Parce que la bête va se lever pour persécuter les enfants de Dieu. Celui qui ne va pas se conformer, c'est être persécuté. Ce sont les prophéties que moi j'entends. Hein. Je suis en train de voir comment les choses se passent actuellement sous mes yeux. Ça l'écoute.
1: Reste à l'écoute, M. Lambert, et merci encore pour ce point de vue. Auditeur au bout du fil, allô?
3: Allô?
1: Monsieur, allô, bonjour.
3: Oui, bonjour, madame Nadé.
1: Bonjour.
3: C'est JB.
1: Monsieur JB, on vous écoute.
3: Oui, TG, je salue d'abord tous les auditeurs. TG, 161, bonjour. Mais je te dis que c'est fait à dessein. Parce qu'ils s'en foutent complètement de nous. Vous voyez, même à l'hôpital, c'est comme ça, TG. C'est pas seulement dans les pharmacies. Hein. Même pas dans les hôpitaux, là, tu vas voir. C'est la crème GS, on te met de côté. Celui qui a son argent, il vient, il paye. Il rentre en même temps, même s'il est venu à 9h, même s'il est venu à 10h, 11h. Mais toi, tu as la crème GS depuis 5h. On te met de côté. Car après, ils vont prendre peut-être une personne. C'est comme tu dis là, pour prendre une personne, il faut attendre peut-être une heure de temps. Mais c'est toi, c'est ça? Nos papas doivent prendre leur retraite. C'est la même chose. Quelque part à 6 heures, même pour les appeler, pour venir prendre leur argent, ce n'est pas là. C'est ça, parce qu'ils ne se soignent pas ici. Le jour qu'ils vont se soigner ici, là, tu vas voir que toutes les choses iront mieux ici. Les enfants n'appellent pas ici. Les enfants ne se soignent pas ici. Eux-mêmes, ils ne se soignent pas ici. Tu vois qu'ils s'en foutent de nous, complètement. Complètement. Ok, d'accord, je suis à l'écoute.
1: Restez à l'écoute, Monsieur JB, en parlant de la pharmacie, les forestiers, il faut savoir qu'ils abattent un travail colossal quand même. Et il faut reconnaître que la structure devient restreinte, donc... Petit n'arrive plus à supporter la demande de ces personnes. Il n'y a pas assez de sièges. Ce qu'on demanderait sûrement à cette pharmacie, c'est de pouvoir élargir l'espace d'accueil. Donc, puisqu'ils ont plusieurs patients qui viennent là-bas avec, avec leurs ordonnances, c'est presque la seule pharmacie qui donne encore, bien qui sert avec la CNAMGS à peut-être à 80%, s'il faut le dire ainsi. C'est vrai que l'attente est longue, mais il faut savoir aussi qu'il y a beaucoup de patients, il y a beaucoup de catégories. Il y a la catégorie des femmes enceintes avec des bébés, des catégories aussi avec des personnes âgées, des personnes jeunes aussi. Donc vous voyez un peu, il y a peut-être 4 postes comme ça. Moi, je loue quand même leur travail. Il y a un qu'ils abattent du côté de la pharmacie et les forestiers. Mais il faut dire seulement que l'espace d'accueil est devenu restreint. Il faut peut-être élargir encore pour pouvoir accueillir tout ce monde-là. Parce que c'est devenu comme le marché de Montbouin. Jusqu'à l'extérieur, il y a des personnes qui attendent qu'on les appelle. Parfois, les numéros vont jusqu'à 800. Auditeur au bout du fil.
3: Oui, madame Nati, bonjour. Oui.
1: Bonjour, monsieur la longue réflexion.
3: Comment allez-vous?
1: Nous allons bien, merci. Et vous, là-bas?
3: Bonjour à l'ensemble des auditeurs. Bon, madame Nati.
1: Monsieur.
3: Il y a un auditeur qui, tout à l'heure, qui parlait, vous parlez des problèmes de la CNAMGS. Je vais aller dans ma réflexion. Je vous ai toujours dit ici, et je veux toujours vous le dire, si on ne change pas le mode de gestion d'un État, et que on prend le mode de gestion d'une entité privée qui est une banque, on ne peut pas fonctionner, madame la Cour. Ça, je vous le dis, qu'on ne peut pas fonctionner. Les parlementaires sont là. Les vénérables sénateurs sont là. Le Conseil d'État est là. Toutes les institutions sont là. Tout le monde regarde. Comment le Gabon est géré? Le Gabon n'est pas géré par un trésor public. Je vous ai dit ici, il y a un auditeur qui disait, oui, je parle de 3 ans. Je vous dis 3 ans parce que moi-même,
4: personnellement ma réflexion. J'écoute et j'ai réfléchi, j'analyse. Je suis en train de trouver là où le Gabon est bloqué. Et je vous le dis. Vous demandez que la Clamgest ne paye pas. Ok. Est-ce que c'est le trésor public qui paye la pharmacie, le forestier? Plus que les Gabonais se servent des médicaments là-bas. Et ils arrivent à servir, ils ne sont nullement inquiétés, ils n'ont pas de problème de rupture des médicaments. Allô?
1: Nous vous écoutons, monsieur, la longue réflexion.
4: Allô?
1: Nous vous écoutons, monsieur. Vous êtes...
4: Oui, je disais, la pharmacie de forestier, donc une rupture des médicaments. Comment ça se fait? Et ils sont toujours en train de servir. Alors, où est-ce qu'est domicilié le compte de l'Amgès? Je vous ai dit au Gabon, vous allez tout fouiller. Vous allez tomber sous nous, sur une seule entité. Et cette entité détient tous les comptes des agences de l'État, des directions de l'État. Tant qu'on ne règle pas le problème de retourner toutes les lignes budgétaires dans le trésor, je vous jure que on va continuer à gérer le Gabon par l'échec. Observez, vous avez les yeux. Je suis là, je regarde. Le Gabon est géré par l'échec. Et non, des bonnes caisses ou des lignes budgétaires alimentées par le trésor public. Est-ce que les administrations au Gabon ont encore des lignes budgétaires? Je vous ai parlé la dernière fois, ce que vous avez vu, je vais finir par là, le ministre du Commerce. On l'oublie tous les jours ici, là où étaient logés les 10 milliards que le ministre a décaissés. Vous avez vu comment? C'était nullement sur sa ligne budgétaire, mais c'était dans une entité. Donc là, il y a eu déjà association de malfaiteurs, mais tout le monde de fond. Pourquoi le ministre en prison et l'entité en question n'est pas inquiété? Point d'interrogation. Ce n'est que des questions de ma réflexion.
1: Question.
4: Allez.
1: Merci. Merci encore pour votre intervention. On va prendre un autre auditeur. Allô? Allô?
5: Allô?
1: Monsieur Jean-Félix, on vous écoute à nouveau.
5: Bonjour à mon très cher homme de la très longue réflexion. Vous me payez, il n'y a pas de souci. Je pourrais éventuellement assurer mes enfants à ce coma BGFI, puisque vous allez l'imposer aux Gabonaises, même les plus défavorisés et Gabonais que nous sommes, pour liquider la CAMGES. Vous savez, on n'est peut-être pas les Gabonais que nous sommes, comme vous, peut-être plus intelligents que vous. Moi, je vous dis, si nous ne faisons pas attention, eh bien, même la CNSS risquerait d'avoir des problèmes. Et, eh bien, les retraités que nous sommes, eh bien, pour...
1: Révenez-nous, monsieur Jean-Félix, Isson-Nathalie, 066-21-91-16, même par message. Alors,
6: bonjour, madame Lacquette.
1: Bonjour, monsieur.
6: C'est à l'émission, toujours?
1: Vous êtes à l'émission, vous êtes connecté, c'est en direct.
6: D'accord. Bien, moi, j'ai désolé, parce que comme je ne suis pas à l'écoute, c'est un peu allongé. Bien, je voulais juste attirer l'attention du directeur général de Clean Africa. Et les chauffeurs, les gens qui conduisent les véhicules de Clean Africa, là, les camions, là, les gros camions, là, sincèrement, ils ont tendance à rouler sauvagement dans les voies secondaires. Et ce n'est pas pour aujourd'hui. Chaque fois qu'ils passent dans les voies secondaires, ils ont pour habitude de rouler très vite. Vraiment, c'est un risque. Et moi, je le dis, c'est parce que c'est plusieurs fois que j'ai constaté cela. Et pas plus tard encore que hier, au niveau des cocotiers, vraiment, ils ont une petite camionnette blanche comme ça, avec une Africa. Ils sont passés à vive allure, sincèrement, avec les gens qui traversaient, mais les gens criaient. Vraiment, moi, j'attire vraiment l'attention du directeur général de Clean Africa, d'essayer de tirer les oreilles aux chauffeurs de Clean Africa. Là. Merci, c'est lui qui ne rate jamais son émission.
1: Merci encore à vous, et merci pour votre appel. Auditeur au bout du fil. Allô?
7: Madame Nati, bonjour.
1: Bonjour à vous, le plus jeune.
7: Ah, l'homme qui ne rate jamais son émission. Oui, Madame Nati, c'est ça. Green Africa, ce matin, à Mindoubé, là où il y a le CS, là, Madame Nati. Une dame est rentrée, le chauffeur l'a dame. Madame Nati, vous savez pourquoi ça arrive?
1: Expliquez-moi.
7: Parce qu'on les dit en entreprise que on est assuré tout risque. Vous pouvez faire ce que vous voulez. Mmh. Madame Nati, vous pensez que le DG et l'ensemble des dirigeants de Clean Africa ne les voient pas rouler, Madame Nati? Madame Nati, quand vous dites un chauffeur que vous serez payé peut-être à, je dis un chiffre comme ça, je ne dis rien, à 50 000 au tour, fait chaque soir, Madame Nati, vous pensez qu'il va faire quoi? Madame Nati, si je vous dis à vous que vous êtes payé 50 000 heures d'émission, vous n'allez pas vouloir dépasser 10 heures chaque jour.
1: Non.
7: Bon, Madame Nati, ça c'est peut-être vous, mais en tant que Gabonais, en tant qu'Africain, et en tant qu'homme vivant dans ce monde, Madame Nati, je veux vouloir me surpasser chaque jour. D'accord. Mais ce que j'oublie, c'est que Madame Nati, il crée des dégâts. Madame Nati, ça c'était le premier point. Le deuxième point, Madame Nati, dites-moi un peu, que fait l'IMPI, l'état-major de police et d'investigation, au niveau du PK13? Madame Nati, tous les jours, les mêmes gens, les mêmes galons, les mêmes contrôles, ils viennent toujours à la même heure. Madame Nati, il n'y a pas d'autres policiers.
1: Question.
7: Toujours les mêmes. Madame Nati, toujours les mêmes. Ils sont là devant moi, là. Je suis garé quelque part, là. Toujours les mêmes. Et Madame Nati, à un moment donné, je me dis, bon, même si je ne parle plus, hein, j'ai l'impression de prêcher dans un désert de jour en jour, Madame Nati. Parce que ce que tu parles, bizarrement, c'est ce qu'on augmente. On a dit au chef de l'État ici, Monsieur le Président, les véhicules que vous envoyez à ces forces-là, c'est pour poursuivre les taximans. Le chef, le patron, avec le bon cœur, a encore fait la dotation, Madame Nati. Vous voyez que il ne reste plus que la dotation au moutard, et j'espère qu'on pourra quadriller tout Libreville, qu'il n'y aurait plus de vols, qu'il n'y aurait plus de bandits. Madame Nati, sur ce, je suis à l'écoute. Le mal d'inquiète, c'est pas bon.
1: Restez à l'écoute et revenez-nous un peu plus tard. Vous dites au bout du fil, là. Allô? Allô?
8: Allô?
1: Oui, bonjour.
8: Oui, c'est Lambert Jorien.
1: Monsieur Lambert, on vous écoute.
8: Mon frère de la langue sortante, je vous ai dit ici que la guerre des banques, une guerre très dangereuse. Et ça a commencé depuis Ali. Aujourd'hui, on est en train de voir comment les banques sont en train de nous mettre vraiment à terre. Monsieur la banque, vous parlez là. Comment se fait que une banque gère tous les rendez-vous? Et cette banque-là, qui est derrière la banque-là? C'est le lobby, comme M. Lelongo Pessy en parlait. Et le lobby, c'est un système qui est placé pour réprimer, affaiblir le peuple gabonais. Le riche va devenir plus riche, le pauvre va devenir plus pauvre. Et bientôt, on va arriver à un stade où on ne pourra ni payer, ni vendre. Tout serait bloqué. Tout serait bloqué. On arrive là. Quand on adore l'homme, Dieu envoie une malédiction sur terre. Parce qu'il n'y a pas un homme qui doit être au-dessus de Dieu. Moi, j'ai posé la question ici. Qui est père? Qui va nous amener dans la foi dans le pays? Qui peut nous conduire alors que nous savons que seul, c'est le Saint-Esprit qui est le seul conducteur. Et Dieu, tu peux parler de Dieu, oui, tu peux utiliser Dieu, oui, mais tu ne peux pas connaître Dieu si Dieu ne te révèle pas. Parce que Dieu se révèle. Les hommes peuvent s'organiser. Les hommes peuvent s'organiser. Mais la parole de Dieu ne pourra jamais s'organiser. Je ne sais que vous parlez tous les jours ici que la parole de Dieu ne pourra jamais, jamais s'organiser. Toutes choses vont passer, va passer. Toutes choses vont passer. Mais la parole de Dieu ne pourra jamais passer. Dieu est dans un corps. Et Satan aussi est dans le corps. Satan veut qu'on l'adore. Maintenant, quand vous adorez l'homme, c'est la marque de la bête. C'est la marque de la bête. Qu'est-ce que c'est la marque de la bête? La Bible dit que celui qui a les gens calculent le chiffre 666. Il a un système. Le système d'appauvrissement. Et c'est au Gabon. Vous ne voyez pas ça? Oui, vous ne voyez pas ce que moi je vois là? Soyez éveillés, s'il vous plaît. Il y a les fils des hommes, il y a les fils des hommes et les fils de Dieu. Attention, les fils des hommes, et ils aiment l'argent, le pouvoir, la gloire. Mais les fils de Dieu, eux, ils aiment les choses de l'esprit. Ah oui. Qui peut être père de qui? Tu la tiens là. Tu peux étudier celui qui commence par un if. C'est une question que je pose. Vous tous là, vous qui dites, oh, moi je suis le grand pasteur, oh, moi je suis le grand imam. Ouais, c'est bien. Mais est-ce que vraiment tu as le véritable?
1: Révélez-nous, monsieur Lambert. Merci encore. 066-21-91-16. Allô, bonjour.
9: Allô,
1: bonjour.
9: Oui, je reviens.
1: Monsieur le transporteur. La
9: réflexion a poussé. Son interrogation est profonde. Mm-hmm. C'est très profond. Qui ravitaille le forestier? Ils ne sont jamais en rupture des médicaments. Qui ravitaille le forestier? Pourquoi ils sont les seuls à prendre la congesse? Est-ce que ce n'est pas encore une magouille faite par les gens du passé là? Pour continuer à avoir l'argent, tout c'est tout, pour rien pour les autres. C'est vraiment profond. Qui détient le fonds de le forestier? Ces fonds sont au trésor public. Pourquoi certaines pharmacies sont en rupture de médicaments et jamais le forestier? Pourquoi ils servent tous les jours jusqu'à 20 ans? Pourquoi il n'y a jamais des ruptures? C'est très profond ce qu'il vient à peine de dire. C'est très profond. Et si on fouille derrière, on va conduire que c'est encore une famille. Et comme au Gabon, il y a certaines familles qui doivent avoir tout et rien pour les autres, tout pour eux. Et au point où on arrive, nous, on a mis sur les médicaments avec la MGS, malgré nos cotisations, malgré ce que nous faisons. Et il y a des gens qui continuent à bénéficier de nos cotisations. Parce qu'ils peuvent continuer à servir et on va continuer à leur payer. Pendant ce temps, nous, on meurt pour le palier à l'hôpital. Le palier, en 2026, on meurt. Constipation, on meurt. Je connais même quelqu'un qui est mort de la hernie. L'opération la plus simple de la vie, c'est la hernie. Quelqu'un est décédé de ça. On l'a enterré la semaine dernière. De la hernie. L'opération la plus facile. Vous voyez un peu? Enfin.
1: Reste à l'écoute, monsieur le transporteur, pour nous revenir aussi un peu plus tard. Auditeur au bout du fil, allô?
10: Oui, madame Naté.
1: Monsieur, la longue réflexion.
10: Regardez, dites-moi un peu. Actuellement, qui gère l'aéroport du Gabon? Est-ce que quelqu'un peut me dire? C'est toujours GZ? Ou il y a quelqu'un d'autre à date qui a pris? Je vous dis, tout ce que je réfléchis, c'est nullement dans un livre, nullement quelque part. J'écoute nos autorités, je lis dans leurs lèvres et je rentre dans leur cerveau. Je veux savoir qui gère l'aéroport de Libreville. Alors, si on vous donne un nom, ok, je vous dirai que derrière ce nom se cache quelqu'un. Alors, si vous voulez savoir qui est la personne, quand vous démarrez votre voiture, vous rentrez à l'aéroport, vous avez le point de barrière, vous mettez votre pouce, vous avez un ticket qui sort. Regardez ce qui est derrière ce ticket. Est-ce que officiellement, c'est sorti que celui-ci est le propriétaire de l'aéroport? Alors qu'avant, derrière ce ticket, c'était GZ. Donc, c'est dans tous ces cas, c'est comme on va vous dire, la CLAMGS, le compte de la CLAMGS se trouve où? Il faut nous dire. Pour que le problème d'abord, aujourd'hui, c'est une autre personnalité qu'on a mis PCA là-bas. C'est à lui de régler le problème. qu'est-ce que fait le compte de la clame geste là où ça se trouve? Je vous ai dit, c'est l'ensemble de toutes les entités. Je vous réitère. La seule personne qui peut régler ce problème-là, c'est le président de la République. Maintenant, si ce problème-là, il peut le régler, qu'il n'y a pas de tentacules, d'accord. Mais s'il y a des tentacules, ça va être compliqué. C'est tout ça là qu'Ali Bongo a eu l'AVC. Parce que c'est la première chose qu'il allait buter. Et je pense que le chef de l'État a mis le tas de forces et je pense que jusqu'aujourd'hui, et des tas de synergies, les résultats ne sont pas sortis. Parce que ce rapport-là concerne aussi cette entité-là. Donc à un moment donné, régler le problème du pays. Le pays-là n'a aucun problème. Le pays-là, ce n'est pas un problème des hommes. C'est pourquoi j'ai toujours dit ici, personne, je me suis rendu compte dans mes enquêtes que personne n'a jamais détourné l'argent dans le pays. Les seuls qui sont venus nous montrer la vraie vérité. Allô?
1: Nous vous écoutons, monsieur Lalonde, faites
10: ça. Voilà. Le Blabo et la Une Team. Et la Une Team nous a montré ça bien clair. Qu'aucun d'eux n'a jamais décaissé l'argent du trésor. Pendant qu'ils faisaient le courrier, ils envoyaient le trésorier payeur. Le trésorier payeur faisait les chèques qui partaient dans une entité. Ce n'est pas nous, c'est le procureur qui nous parlait. Donc on comprend que c'est à travers tout ça là, mes recherches, que j'ai compris qu'en fait toute la ministre gabonaise, l'administration gabonaise est engouffrée là-dedans.
1: Rapidement.
10: Voilà. Et quand nous allons regarder encore dans les commissariats, nous parlons des contrôles aujourd'hui, nos frères policiers qui font les contrôles aujourd'hui. Est-ce que les commissariats aujourd'hui ont encore des lignes budgétaires? Point d'interrogation.
1: Revenez-nous.
10: Voilà, je reviens.
1: D'accord. 06-21-91-16. Auditeur au bout du fil. Allô.
11: Bonjour, madame Nadine.
1: Bonjour, monsieur Diallo, le panafricain.
11: Comment allez-vous?
1: Nous allons bien, merci.
11: Oui, je salue d'abord pour l'ensemble des auditeurs d'abord. Merci de la longue réflexion, papa Jean-Félix et tous les auditeurs, madame Nadine. Madame Nadine, moi je vais parler toujours de la pauvreté de nos pays africains. Regardez ce qui se passe dans le pays frontalier du Gabon, République démocratique du Congo. Regardez comment les Congolais sont pauvres. Mais pourtant, on parle de Congo, le pays qui est plus riche dans le monde. Il y a tout, madame Nadia, il y a toutes les richesses au Congo, Kinshasa. Vraiment, pourquoi les Congolais, ils n'ont même pas arrivé qu'une fois par jour, la nourriture. Une fois par jour, ils n'arrivent même pas à manger une fois. Regardez ce qui se passe. Plus de combien d'enfants congolais, plus de 20 000 enfants congolais vont mourir à cause de la nourriture. Pourtant, la pluie, ça ne cesse pas de venir au Congo. Chaque mois, il y a la pluie là-bas au Congo. Pourquoi nous, les Africains, on n'est pas bien organisés pour avoir au moins la nourriture? Comme on ne connaît pas faire quelque chose dans nos pays africains. Pourquoi même la nourriture, ça manque? Et toutes les richesses qu'on a là, madame Nadi, qui profite? Qui profite, madame Nadi? Vraiment, ça me tourne tous les jours. République démocratique du Congo, le pays qui est plus riche dans le monde. La population n'arrive même pas à manger, ni se soigner. Vraiment, l'Afrique est dirée, madame Nadi. Je veux revenir. Merci beaucoup.
1: Revenez-nous, monsieur Diallo, 06-21-91-16. 066-21-91-16, c'est bien notre numéro de téléphone. L'émission a déjà bel et bien commencé. Depuis déjà un moment, nous allons vers même la pause. S'il faut le dire, nous allons vers la pause, puisque plus que 3 minutes nous séparent de la pause publicitaire. Vous savez bien que l'émission est composée en 2 parties. Et c'est le 066-21-91-16 qui vous permet d'être en contact avec nous pour pouvoir dire tous les sujets qui vous turlupinent. Je m'adresse à M. Meba. C'est dit que là, le gouvernement a déjà prévu 127 000 compteurs, donc 67 000 compteurs d'électricité, je crois que vous ferez partie de ces bénéficiaires, vraiment que vous avez déjà acheté votre compteur et vous serez rentré en possession dans les jours à venir de votre compteur d'électricité. Je pense aussi que je ferai partie. 0-66-21-91-16. Auditeur en ligne.
12: Madame Nathalie.
1: Le plus jeune.
12: Madame Nathalie. L'ensemble de ma réflexion, comme M. de Nacet, très longue réflexion, aujourd'hui, en passant par Olumi, dans la zone appelée Petit Dubaï, mais Madame Nathalie, quelqu'un peut-il me dire ici avec quel argent ces Libanais-là trouvent l'argent pour construire autant de magasins là où tous ne vendent que la même chose?
1: Et rapidement, même, ils construisent vite. Hein.
12: Vraiment. Madame Dati, est-ce que la DGCS ne peut pas aller enquêter aussi là-bas? Ça, c'est l'argent du blanchiment. Parce que Madame Dati, comment quelqu'un va faire sortir un immeuble, deux étages, avec peut-être 30 boxes en moins de 6 mois? Madame Dati, nos régies financières, là, ils font quoi? Hein? Ils ne travaillent plus, hein? Ils sont seulement dans les bureaux avec les gros ventres. Mais Madame Nathalie, notre pays devient l'Eldorado de la drogue. En moins de 3 ans, Madame Nathalie, nous sommes à près de 40 tonnes de cocaïne. Madame Nathalie, allez-y voir les chiffres, c'est alarmant. Et ils viennent ici, Madame Nathalie, ils font leur blanchiment tranquillement. Tranquillement, sans s'inquiéter de rien du tout. Madame Nati, quand quelqu'un fait rentrer deux cargaisons de 44 milliards fois deux, on a 88 milliards ou millions, Madame Nati, vous pensez que qu'est-ce qui va l'effrayer? Votre prison que vous allez l'envoyer là où il va continuer le business? Mais bon, Madame Nati, pour vous informer, ils ont repris les travaux au PK12, hein, pas quand même les machines aujourd'hui quand même. On espère que c'est pour construire finalement le flyover. Parce que là, les travaux depuis là, c'est Didi, ils suivent tout le monde là. Voilà, là, ils sont là un peu aujourd'hui quand même. Sur ce, Madame Nathalie, bonne pause à vous.
1: À vous aussi. Merci, le plus jeune. On remonte en pause, on revient en seconde partie d'émission.

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2: Ok, merci. En fait, Madame Nati, vous savez à quoi sert le radar à un aveugle? Je ne sais pas hein, si ce n'est pas pour cacher que son aveuglage. Qui fait que Madame Nati, à un moment donné, on n'est pas contre l'inauguration, le développement dont on parle, les immeubles, les consorts et tout. Madame Nati, figurez-vous que on a assis dans Gabonus, hein, on n'oublie rien. Certains auditeurs nous ont dit qu'ils attendent 3 ans. Mais je vois qu'à chaque fois, c'est comme si quand ils réagissent à un moment donné, d'une manière subtile, ils viennent contrarier la base. Madame Nati, il y a ce qu'on appelle les besoins de base dans un pays, dans une nation. Vous ne voyez pas ce scénario d'Aklamjes que lorsqu'il est 20h ou 21h, c'est bredouille. Peu importe les médicaments que tu te rends dans ce pharmacie-là, tu n'acquéris plus. Et lorsqu'on les a approchés et interrogés, ils se disent qu'on les doit vraiment des sommes gigantesques et faramineuses. Est-ce qu'on ne peut pas commencer de... Parce que le pays ne pète pas la forme, que la maladie domine. Comment, même si on développe, sachez que tout se centralise sur l'être humain. L'être humain est au centre. Si la santé fait problème, regardez même la population, c'est comme si tout le monde est malade. Et lorsqu'on parle de TVA, c'est sur la valeur ajoutée, qui fait qu'on nous prélève. Même vous, Madame Nati, lorsque vous vous rendez à Mbolo ou des cadeaux, même le biscuit que vous achetez, c'est prélevé. Et à la fin du mois, c'est à partir de là qu'on règle tous ces besoins-là. Si maintenant on n'a plus gain de cause, à l'occurrence la CNAMGS, à l'occurrence les médicaments, pour faciliter le Gabonais de pouvoir se soigner, on nous parle d'inauguration, on nous parle d'immeubles, on nous parle de certains objets, je ne sais pas, vous vivez où? Dans la planète Mars, vous ne voyez pas ce qui se passe, les denrées alimentaires et consorts. Si déjà on n'arrive pas à s'en sortir, peut-être le développement là et tout ce qu'on construit là, l'inauguration, ça sert à quoi? S'il vous plaît, commencez d'abord par la base. Le peuple a faim, les denrées alimentaires et la CNAMGS, que celui-là ou celle-là qui est malade puisse avoir accès à ces médicaments. C'est ça la base. Sur ce, que Dieu bénisse et veille sur le Gabon, Alphonse Mba de Glace. Je vous remercie.
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3: Ah, ce pays n'est pas tout à fait de la Gaza. Je suis au niveau de Mendo, voilà nos amis et forces de l'ordre qui arrêtent, enfin, qui ont appris, je crois qu'une une maman, je ne sais pas de sa nationalité, qui vont sans les cahiers et tout. Et voilà, je vois un ici, dans le dessus, c'est les cahiers. C'est ça que la Gaza veut, non? On interdit un côté, on veut bien faire, mais les gars, ils arrachent la dame, tout son petit commerce, ils sont en train de sucer le lait caillé, les bouteilles, ils sont en train de les sucer. Nos agents de sécurité, hein.
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4: De retour sur ce plateau, mesdames et messieurs, c'est bien votre émission qui continue à sa seconde partie, le mur des lamentations ou la tribune des auditeurs, le 066 21 91 16, 066 21 91 16, c'est bien notre numéro de téléphone. Mais vous avez aussi le www.gabonews.com, ce site internet. Nous allons directement piocher dans notre boîte à lettres et nous allons prendre ces différents messages. Bonjour Gabonews, j'ose espérer que vous allez bien. Bonjour à la grande famille de la radio Gabonieuse, c'est l'homme de Mimongo. Bonjour aussi à vous. Le problème du Gabon, c'est le système Bongo PDG conçu pour 100 ans de règne sur le Gabon. Être riche sans créer la richesse au nom du père, du fils et du neveu, monsieur Aurélien Koumbili Ma. Kaya. Bonjour Mikaya, autant pour moi. Bonjour aussi à vous, monsieur. Bonjour, madame Nati. Je suis à l'écoute de l'émission signée Jonas Mayossa. Bonjour à vous, monsieur Mayossa. Bonjour, adresse aux autorités du pays, précisément à l'entité chargée de la collectivité locale, à qui profitent les handicaps prélevés sans quittance, ni reçus aux élèves et d'autres personnes à chaque entrée pour un exercice sportif au stade inachevé. Président Bongo de Petit Paris, une machine à sous qui ne dit pas son nom et qu'elle est le trésor chargé d'encaisser les dividendes des collectes, et à savoir tout et tout, que tout tourne autour des agents soi-disant de sécurité du stade inachevé. Président Omar Bongo, question. Bonjour Madame Nati, l'ensemble des auditeurs adresse aux autorités du pays. Comment interpréter des véhicules de gros cylindrée aux plaques bleues comme voiture de service en Libreville? Question alors que le panier de la ménagère est vide, Madame Natine. C'est hallucinant, s'il vous plaît, pensez un peu au social en réduisant la flambée des prix des denrées alimentaires et des produits de première nécessité. S'il vous plaît, de grâce, Monsieur Alphonse Mba de Glace. Bonjour à vous, Monsieur Alphonse Mba de Glace. Bonjour à tout l'ensemble des auditeurs. Madame Nati, comment interpréter le simple fait que nous soyons privilégiés, hein, de la mer, de mer, et le poisson devient un denrée extrêmement rare et coûteux dans le territoire national, et nous oublions que chaque pays bien nourri est l'équilibre d'une nation. S'il vous plaît, jetez un regard sur le panier de la ménagère, les produits de première nécessité et la santé, s'il vous plaît, adressez aux autorités. Monsieur Alphonse Mba de Glace. Bonjour Madame Nati, moi Alphonse Mba, je n'arrêterai pas de parler de la flambée des prix prix des denrées alimentaires qui ne fait qu'augmenter tous les jours, surtout les produits de première nécessité, car le ventre vide n'a point d'oreille. Madame Nati, chaque magasin a son prix, c'est grave. Signé Monsieur Alphonse Mba de Glace. Bonjour à Madame Nati, ainsi que l'ensemble des auditeurs. Madame Nati, est-ce que le ministère des Transports ne peut-il pas mettre à disposition tous les bus Transub et Sougatra garés, même si le tarif des 10 trajets est à 500 francs? Enfin, de désengorger tout ce problème de manque de taxi, il a flambé des prix dans le transport urbain dans Libreville. Signé Monsieur Alphonse Mba de Glace, une fois de plus. Bonjour à vous. Je pense que le gouvernement cherche à nous distraire ou ignore qui se cache encore derrière cette tenue africaine, alors que nous avons des problèmes tels que les coupures d'eau, d'électricité, la flambée des prix et dans les marchés, la situation de bourse des étudiants non régularisés. Ajoutez à cela la coupure des réseaux sociaux. Franchement, ce pays me dépasse. C'est l'étudiant négligé. Bonne journée à vous. Bonne journée à vous, l'étudiant négligé. Bonjour, Madame Nati. Je ne comprends pas les Chinois qui sont à Oloumi en face du lycée. Ah oui, Jean-Emmanuel Yégué, il n'embauche pas les Gabonais. Il préfère embaucher les étrangers. Je ne comprends pas. Madame Nati, merci. Le message n'est pas signé. Hein. Donc, de ce côté-là, les Chinois n'embauchent pas les nationaux. Qu'est-ce qui se passe? Question posée ici. Le problème du Gabon, c'est le système Bongo PDG. Le message nous revient conçu pour 100 ans de règne sur le Gabon sans être riche, sans créer la richesse. Au nom du père, du fils, du neveu, monsieur Aurélien, bonjour encore à vous, monsieur Aurélien. Bonjour Nati, quand la CNAM avait été mise en place, les Gabonais avaient peur d'y souscrire, estimant que c'était un moyen pour le pouvoir de les féticher. Aujourd'hui, on se rend compte que c'est pas vrai. Cette assurance est plus que sollicitée par le citoyen lambda. Le message n'est pas signé. J'ai vu un grand alligator avec des larmes aux yeux sur le bord de l'Ivindo. Je lui ai demandé son souci. Il m'a dit qu'il réclame tonton Lambert. Monsieur Bouba. Monsieur Bouba, bonjour. Ça fait quand même longtemps. Monsieur Bouba, on ne comprend pas du tout. Un point de rire à vos interventions sur vos mots aux lettres en devinette, soyez limpide. Le message aussi n'est pas signé. Monsieur Lambert, la tête c'est la bête, c'est la Bible, n'importe de l'Occident et importé de l'Occident et non dans nos croyances. Arrêtez ça. Le message n'est pas signé. 066-21-91-16. On repart du côté de la régie. À vous qui intervenez aussi par ce numéro de téléphone. Auditeur au bout du fil, on fait déjà savoir. Auditeur en ligne. Allô?
5: Oui, allô, bonjour madame.
4: Bonjour monsieur.
5: Voilà. Je voulais ici encore intervenir une fois de plus pour dire que il faut revoir notre système de santé. Et je m'interroge sur la compétence de nos médecins. Est-ce qu'on a des médecins bien formés? Est-ce que le CUS forme des médecins compétents? À plusieurs reprises, ma petite sœur, qui vit en Europe, elle se retrouvait dans l'hôpital où elle exerce, avec 3 cas de chirurgie. C'est des Gabonais, les Gabonaises qui ont été opérés au Gabon, et que les chirurgiens ont raté l'opération. D'où les médecins ont dû recorriger l'intervention chirurgicale en France. Et un matin, son médecin l'a appelé pour lui dire, mais dis-moi, dans ton pays, le Gabon là-bas, vous avez vraiment des chirurgiens? Elle a dit, oui. Il dit, mais pourquoi à chaque fois j'ai des cas des Gabonaises qui ont été opérés, Gabonais qui reviennent se faire opérer? C'est des chirurgiens au Gabon ou c'est des charcutiers? Ce sont ces expressions. Donc, vraiment, nos médecins, je ne sais pas. Est-ce que le plus à la capacité de former des médecins compétents? Est-ce qu'il n'y a pas trop d'affinité pour ceux qui ne méritent pas d'être de bénéficier du diplôme, de bénéficier du doctorat? On a laissé mourir ma grande sœur à l'hôpital général. Elle a fait un AVC. Or, tout le monde sait que, même les médecins savent que, quand on parle d'un AVC, c'est une question de mort ou de vie. Et tu dois être entouré des spécialistes. À l'hôpital général, il n'y avait aucun cadre autour d'elle. Il n'y avait même pas un neurologue, c'est des internes qui étaient autour d'elle, qui à chaque fois nous ramenaient des ordonnances qui nous ont coûté cher.
6: pour rien. Or, en réalité, un interne, ce n'est pas un médecin. Un interne, c'est un étudiant, c'est un étudiant qui est en faculté de médecine, qui se prépare pour être médecin. On est médecin après 7 ans lorsqu'on a obtenu son doctorat. Donc, ces hommes-là, ceux qui viennent, les internes, devraient normalement être encadrés par des médecins chevronnés. Ce n'est pas le cas dans nos hôpitaux. Il faut revoir d'autres médecines. On a des médecins bidons. Ça, je perds des mots. Et tout le temps, on a des gens, des fois même, qui meurent dans nos hôpitaux pour l'incompétence de nos chirurgiens, pour nos médecins. Je suis à l'écoute.
4: Restez à l'écoute. Je ne donne jamais son identité. Autre éditeur au bout du fil. Allô? Il s'en est allé 066 21 91 16. La question de la santé et des opérations revient encore sur la table. 066 21 91 16. Est-ce incompétence ou auditeur en ligne? On va le prendre. Allô?
7: Allô, madame Nathie.
4: Monsieur TG.
7: Ah, c'est le plus jeune que je salue au passage. Mm-hmm. Le plus jeune. Va à la banque, va demander un crédit. Si on va te donner. Pas te donner au crédit, on va donner aux gens qui savent qu'ils vont développer quelque chose. Si on sait que tu vas développer, ils ne vont jamais te donner que tu es gabonais. Ou tu as même ta petite circuit, on va te demander tout un tas de choses. Mais lui, quand il a un terrain au Gabon, il a le titre foncier rapidement. Il va demander le crédit, on va lui donner. Mais ben nous, là, même quand tu veux même un petit crédit de 2 millions, tu es salarié à la banque. Oh, madame Nathie, c'est tout un problème. Un Gabonais, on va lui donner le crédit. On donne difficilement. UGB, même n'en parlons plus. Je ne sais même pas si dans les crédits aux Gabonais. UGB, quand tu demandes le crédit, on te demande que non, on ne peut pas te donner le crédit. Tu peux juste faire un découvert. Donc, ce n'est pas d'aujourd'hui. Donc, c'est pour dire que dans les banques-là, on va te dire non, on va faire ça, on va d'abord te... Tu fais quoi? Tu as le terrain, on va te demander tout un paparazzi, ma chère, que tu seras décroisé. On va même te demander la valise, comme tu es derrière la valise de ton propre boulot, tu as mis le contrat. Mais pour te donner le crédit, c'est tout un problème. Ils vont donner comment on appelle? Aux gars ou aux étrangers, parce qu'ils vont investir. Ils savent que si ils ne remboursent pas, ils vont venir prendre l'immeuble.

0: Je veux me faire le privilège de m'adresser un peu au chef de l'État par rapport à ce qui se fait dans ce pays appelé Gabon. Là, il avait bien parlé au passé, promis aux Gabonais de leur donner, de leur redonner la dignité. Monsieur le Président, moi je suis un jeune Gabonais. Je ne suis pas encore âgé de la trentaine, mais j'ai des diplômes. Beaucoup comme moi ont des diplômes. Monsieur le Président, aujourd'hui, vous êtes entouré de certaines mentions que vous avez pensé être de bonnes personnes. Et Monsieur le Président, ces soi-disant bonnes personnes-là ne font pas le travail pour lequel vous les payez. Nous sommes là, nous sommes dépourvus de tout moyen. Nous attendons juste le tour que vous, le jour, bien sûr, que vous allez peut-être écouter cette émission et que vous allez peut-être aussi nous appeler au palais. Parce que, Monsieur le Président, c'est ceux qui veulent que nous soyons des antichrists, des mendiants. Parce que, Monsieur le Président, ce pays regorge d'assez de richesses pour faire une répartition des richesses. Pourquoi, je vais prendre les mots de quelqu'un sur la toile, pourquoi toujours les gens du G2? Pourquoi toujours les gens du G2? Pourquoi pas une autre province? Est-ce que c'est seulement les gens du G2 qui vous ont voté? Ou bien c'est tout le Gabon, moi y compris, qui vous avez fait, ou bien qui avons fait votre mandat? Parce que nous remarquons que les gens du G2, Monsieur le Président, nous narguent ici dehors. Je vais utiliser le terme qu'il faut. Ils nous narguent ici dehors en disant qu'ils sont parentés au président. Ils roulent dans de grosses voitures. Ils dorment dans des hôtels luxueux. Ils font ce qu'ils veulent, Madame Nadi. Monsieur le Président, c'est avec la main sur le cœur que je vous envoie ce message. Gabonais nous sommes. Gabonais nous restons. Vous savez qui a dit cette phrase. Donc, n'oubliez personne, nous. Si c'est Madame Nati, je suis à l'écoute.
1: Restez à l'écoute, le plus jeune. C'est avec la main de cœur qu'on reçoit votre message. Je dis au bout du fil. Allô.
2: Allô. Bon début de week-end, Madame Nati.
1: Merci, Monsieur Alphonse.
2: C'est Alphonse Mba de Blas. Madame Nati, je ne sais pas, c'est vraiment alarmant, hein, le taux de mortalité désormais enregistré au Gabon, ça fait peur. Tout récemment, pas plus tard que, il y a cela deux jours, j'ai rencontré une cousine qui me relatait, ils étaient à l'enterrement, c'était à Mindoubé. Voilà, à moins de 30 minutes, il n'y a pas moins de 20 corps qu'on a enterré. Il dit, regardez même la profondeur de ce tombe-là, ça ne fait même pas 5...
1: De mètres
2: profond de, selon les normes. Madame Nati, cela amène à vraiment jeter un regard à savoir deux phases de la pièce, à savoir ce qui concerne la santé au Gabon. Et puis, je crois plus tard que la semaine dernière, nous avons parlé d'alimentation et consorts. Et puis, la manière où nous nous nourrissons au Gabon, que nous mangeons au Gabon. Parce qu'on est ce qu'on mange. Et voyez encore, parce que pas mal d'auditeurs ont touché le point vraiment que j'allais, ils ont tout dit, hein, concernant qu'est-ce qui fait qu'il y a certaines pharmacies désormais consacrées pour la CNAM, 24 sur 24. Est-ce que ce n'est pas déshabiller Saint-Pierre pour habiller Saint-Paul? Parce qu'on connaît ce qui se passe au Gabon désormais. Récemment, il y a un message qui passe depuis la semaine-là concernant, vous savez, les choses du Gabon, quand ça commence, les gens alertent, hein, c'est comme au temps de Covid que je salue toujours M. Stan au passage. Tout ce que nous voyons aujourd'hui, ce monsieur-là a eu à dénoncer cela. Ce qui fait que je sais et je le dis toujours, l'un des meilleurs radios on peut s'imprégner de la réalité de Gabon News. Si vraiment nos autorités veulent appliquer à la lettre tout ce qui se passe, qu'on alerte et qu'on dit ici l'appliquer à

0: la lettre, ne fût-ce qu'un seul par mois ou bien même par trimestre, vous allez voir que tous ces problèmes-là vont se décanter. Qu'est-ce qui fait que la CNAMGS dont on parle n'a plus n'est que théorie? Parfois, pas mal de personnes vous arrivent, vous dites le médicament, mais à part le forestier et certains, je ne sais pas, soit gros bouquet, même celui du centre-ville. Il y a des gens qui sont malades. Il faut d'abord rendre un être humain humainement viviable. Le reste là est son secondaire. Manger et tout ne peut pas être vraiment. D'abord, c'est la santé. Mais si des gens ont choisi, qui ont piétiné la santé, comment espérer avoir l'espoir de lendemain? S'il vous plaît, nos autorités, regardez ce deux points, à savoir la santé au Gabon et l'alimentation. Ce n'est pas question d'arrêter les œufs, le lait caillé. Ce n'est pas là, comme on venait de toucher le point de zone industrielle, comme
1: rapidement,
0: d'agents de la mairie qui ont eu déjà allé voir comment ça se passe là-bas.
1: Révélez-nous, monsieur Alphonse.
0: Bon début de week-end, Alphonse Mba de Blas.
1: Mm-hmm. Vous pouvez nous revenir, monsieur Alphonse Mba. 066, auditeur au bout du fil. On va le prendre. Allô?
2: Oui, madame la ministre, monsieur Moukad Davi, elle manque d'entendre français. Merci. L'auditeur, là, il faut naître de nouveau. Tu ne peux pas me comprendre. Sors de l'état animal. Il faut naître de nouveau. Il faut devenir un homme spirituel pour me comprendre. Beaucoup là ne comprennent. Tu ne peux pas me comprendre. Madame, San Francisco, S, c'est quoi? J'entends, S, c'est quoi? C'est les finances. On peut aussi remplacer S par quoi? Le sacrifice de temps. Et S, on remplace ça par quoi? Le feu ou bien le fer? Je m'adresse à deux grandes dames, Madame Tamera Tchouméoclair et Madame Angeline Goma. Une est ministre, elle est montée ministre d'État. Et l'autre, elle est secrétaire d'État, surtout secrétaire général au PDG, elle est montée. Et les deux sont députées. Et une a fait derrière la prédation de Vendo. Elle a bâti une première maison. Et la seconde à côté. Donc la voie de la seconde maison sera plus grande que la première. Je les aime les deux, Madame Kamela Tchouméoclair et Madame Angeline Goma. Elles ont compris. Elles n'ont pas fait comme les autres, fuir le bateau, sortir du bateau, aller ailleurs. Non, elles sont restées là. Et aujourd'hui, elles ont bénéficié. Quoi? Unité parlementaire. Merci, connaissez-vous. Excellent week-end et on nous revoit lundi à la BAC. Merci.
1: Merci encore à vous, M. Bouka, à la BAC. Vous êtes au bout du fil. Allô?
3: Ah, Madame Latif.
1: Monsieur.
3: Je reviens. Vous savez, dans la vie, tu peux envier quelqu'un, mais quand tu dis parfois des bonnes choses, il faut l'applaudir. Monsieur Alphonse Mba de Blas, vous savez, Madame Nati, dans le coup de gueule, il dit quelque chose de bizarre. Madame Nati, il dit, à quoi faire à un aveugle d'avoir quoi? Les lunettes. Madame Nati, ça ne sert à rien. Mais Madame Nati, cet homme-là, malgré, excusez-moi du terme, son français qui n'est pas très souvent bien perçu, mais Madame Nati, il dit des choses sonnées. Si vraiment nos dirigeants pouvaient écouter ce qu'il dit et appeler peut-être des conseillers pour arranger un peu le français, ça devait les servir. Madame Nati, comment ça se fait qu'à l'heure actuelle, on a un taux de mortalité? Allez-y à Gatsepka. Aujourd'hui, c'est vendredi, non, Madame Nadi. S'ils n'ont rien fait sortir comme corps, ils ont fait sortir 30. C'est-à-dire que s'ils n'ont rien fait sortir, ils sont à 30. Mais imaginez quand ils font sortir, Madame Nadi, ils peuvent faire 60 sorties en un vendredi. Il a totalement raison. Sur ce, Madame Nadi, bon week-end à vous.
1: Nous sommes quand il y a encore assez de minutes. Il faut nous revenir, le plus jeune. Merci pour votre appel. 066-21-91-16. C'est bien notre numéro de téléphone. Et là, nous attendons pour vos différentes interventions. On parle du social, on parle aussi de la CNAMGS. Et un auditeur qui vous posait cette question, à quoi ressemblent nos gares ferroviaires au 21e siècle? Lorsqu'on essaie de regarder nos différents films de l'extérieur, donc de l'Europe, on voit comment les gares sont quand même bien faites, bien construites, mais lorsqu'on regarde nos gares, on commence par Oyane, on commence même par Ovendo. Oui, commençons nos gares. Oui, sachant que ce chemin de fer comme, rapporte assez et assez d'argent. Mais comment sont construites nos gares au 21e siècle? 066 21 91 16, c'est bien notre numéro de téléphone. Donc, l'idée flattée, les retraités, auditeurs en ligne. On va le prendre. D'abord, allô?
2: Oui, c'est Lambert qui revient.
1: Monsieur Lambert, vous écoutez à nouveau.
2: Quand vous parlez, mon frère, selon nos questions, tout celui-là, M. Mbarazana, tout celui-là, c'est connu, ils savent. C'est un système qu'ils ont mis en place, que vous ne comprenez pas. Approuver ton peuple, tous les assujettis, et c'est ce que nous avons. Et vous parlez de la mort. La mort aujourd'hui, c'est qu'on a fait. C'est un complot contre nous. Est-ce que, moi je vous le connais, hein, sincèrement, Dieu ne tue pas et Dieu ne sauve pas. Vous allez me dire pourquoi? Parce que c'est l'homme lui-même qui tue. Et c'est l'homme lui-même qui cherchera à se sauver lui-même. Mais tant que l'homme restera toujours comme ça, mais Dieu vous a tout donné, hein. Il vous a dit, aimez-vous les uns les autres. Toutes les richesses, il a placé. C'est l'homme qui veut tuer l'homme pour les intérêts propres et l'égoïsme. Tout c'est... Avant, quand il n'y avait pas les pompes funèbres là, les gens mouraient très difficilement. Mais depuis que les pompes funèbres sont venues, mais nous avons entendu qu'ils ont grévé là-bas. C'est un endroit où on ne peut pas gréver. Les gens meurent tous les jours. Il y a un frère, je dis ça au passage, il m'a dit, allons au village. Il me fait quoi au village? Oh, je vais ouvrir une pompe funèbre. Mais toi, tu vas conduire les morts. Allez, ah bon? Donc, j'ai dit, c'est qui conduit les vivants ici. Et je pars à Makoko pour aller conduire les morts. J'ai compris que vous nous serez trop forte. Toi, tu veux m'amener à Makoko pour conduire les morts? On m'a dit, comment? Voilà, les deux là sont venus ici pour nous tuer, ils ont ouvert leur pompe funèbre pour nous tuer. On va, c'est nous les premiers à m'arranger. Donc le commerce des humains, le commerce des humains, l'homme ne veut plus vivre, mais l'homme veut tuer son frère. Vous voyez comment notre pays marche? Le budget qui est sur vous là, c'est quoi? C'est l'armée. Est-ce qu'on a mis l'agriculture en haut? On a mis l'éducation en haut? La vache. Est-ce que la mine d'éducation et la santé à vous? Ils savent ça. Il faut rendre l'homme africain. Parce que c'est les Africains. Parce qu'ils font quoi les Africains? Les Africains sont toutes les richesses, mais ils sont pauvres. Ils ont mis l'argent. Oui. Mais voilà. Sachez que nous sommes déjà prêts. On est en guerre. Tu tombes malade, c'est une fois. Quand tu n'as pas l'argent, tu n'as pas la peine. Il faut payer seulement pour que tu rentres à la maison, bien que tu rentres dans le caveau. Allez, ouais, c'est là, je vous écoute.
1: Restez à l'écoute, monsieur Lambert. Vous êtes au bout du fil. Allô?
4: Allô?
1: Allô, bonjour, monsieur.
4: Bonjour, madame.
1: Bonjour.
4: Je voulais savoir si le papa là écoute la radio.
1: Veuillez diminuer un peu votre volume de pouce récepteur, on ne vous écoute pas bien.
4: Je disais, est-ce que le papa là écoute la radio là?
1: Quel papa?
4: Le président.
1: Je crois bien quand même.
4: Ok. Moi, je voulais dire que pendant son arrivée au pouvoir, on a vu que le papa là en tenue faisait de bonnes choses. Mais au moment où il se déshabille, qu'il enlève la bonne tenue là, pour mettre la tenue civile, on contacte l'administration pour le ralentir. Pendant les conseils des ministres, on remarque qu'il y a lenteur maintenant. Est-ce que le président ne peut pas prendre une décision? Un ministre qui n'a pas atteint ses 100 jours, on le fait démissionner avec tout son cabinet, donc même le directeur. Ça veut dire qu'on enlève le premier, on enlève le ministre, on enlève son directeur de cabinet, on enlève les DG qu'il a nommé, pour que le prochain ministre qui viendra nomme son nouveau gouvernement dans son ministère et puis que l'on essaie de voir si les choses peuvent bien marcher. Regardez depuis que le président a parlé de l'affaire de l'eau. On constate, on se rend compte qu'il y a toujours des camions Ils sont là pour vendre de l'eau aux populations qui pendant. Nous avons des compteurs dans les quartiers. J'ai un compteur à Kango, mais toi-même tu habites Libreville. J'ai un compteur de courant à Lambané, mais tu vis à Tshibanga. Donc, cette distance-là, est-ce qu'on ne peut pas nommer un ministre qui viendra à cette place-là pour vouloir corriger ces gens des erreurs? Pourquoi conserver toujours en arrêt, on enlève le ministre, on laisse son cabinet? Quand on enlève, on prend une décision, quand on enlève un ministre, on enlève aussi tout son cabinet. On constate qu'aujourd'hui, le ministre de la SEG de l'énergie ne fournit absolument rien. Il ne voit rien avec le cabinet qu'il a trouvé. C'est d'effacer tout le monde pour qu'on renouvelle avec d'autres personnes. Je suis à l'écoute.
1: Restez à l'écoute. Merci encore, monsieur, pour votre intervention et de toucher ce point de la SEG. Hein, 066-21-91-16. Ah oui, la SEG, Guinée, cesse de faire couler d'encre, mais on les voit quand même dans les quartiers ici et là, dans les panages. Mais il y a toujours manque d'eau dans nos robinets et les factures deviennent de plus en plus exorbitantes, surtout les factures d'électricité. On se demande qu'est-ce qui se passe. 066-21-91-16, 066-21-91-16, c'est bien notre numéro de téléphone et vous nous écoutez sûrement du côté de Mwabi, de Mintic, c'est sur la 93.5 et le www.gabonews.com et aussi votre site internet, mais par messagerie, hein, vous pouvez toujours nous joindre, on se fera le plaisir de lire vos différents messages. 066-21-91-16, 066-21-91-16, donc soit 127 000 compteurs au total, donc avec 60 000 compteurs d'eau et 67 000 compteurs d'électricité, hein, que la SIG va pouvoir recevoir. Auditeur au bout du fil, on va le prendre. Allô?
5: Allô?
1: Monsieur, bonjour.
5: Bonjour, madame.
1: Bonjour, monsieur.
5: Oui, je suis à l'émission.
1: Vous êtes bien connecté, c'est en direct.
5: Ok, bien, d'accord. Bon, moi, je voulais un peu intervenir sur trois cas. Le cas d'abord, c'est d'abord le cas de Bouka. Ah, non, j'ai un autre Bouka, là. Je ne sais pas dans sa philosophie de quoi il est en train de parler, mais sincèrement, s'il n'a rien à dire, qu'il se taise complètement. Bien, j'allais aussi revenir sur le problème de stupéfiants, de drogue que nous avons un peu sur le territoire de Libreville. Mmh. Mais attendez, moi je suis du côté d'Avea, mais non loin de là, il y a le carrefour qu'on appelle le carrefour de jeunes qui est réputé dans le plus grand, qu'on appelle dans Libreville, l'un des carrefours les plus dangereux de Libreville. Je suis parfaitement étonné de voir tout le temps les agents des forces de l'ordre venir racketter les vendeurs de drogue là, mais on ne les arrête pas. Ils passent tous les jours de longueur de journée avec le moto, avec le mobilette, jusqu'au carrefour Rio, mais ils sont là, devant, aux yeux des agents, personne ne les arrête, personne ne les inquiète, parfaitement, ils sont imperturbables, quoi. Pour eux, c'est comme si c'était légal de vendre la drogue au carrefour des jeunes au niveau de la ville. Est-ce que ça, c'est normal? Est-ce que les autorités compétentes ne peuvent même pas faire un tour là-bas, histoire un peu d'aller arrêter un peu toutes ces bandes de mafias qui ne cessent de perturber la tranquillité des plusieurs citoyens? Troisièmement, hein, je parle du problème de la SEG. Au niveau toujours d'Avea, il y a un ruisseau d'eau qui ne fait que couler 8 jours à chaque fois que l'eau coule. L'eau inonde presque tout le quartier. Les agents de la SEG passent par là, tous les jours, ils n'interviennent pas. Donc quand on va parler que non, les agents de la SEG ne travaillent pas, effectivement, ils ne travaillent pas. On doit les enlever tous. C'est pas normal. On ne doit pas vivre dans les quartiers comme si on était, comme ça, vivre dans la jungle. Il y a des bandits qui vendent la drogue à tout moment, il y a de l'eau de la SEG qui coule à tout moment, et c'est perturbant. Et c'est désolant pour les personnes qui vivent dans la paix. Hein? C'est Lapindji du Grand Village. Merci encore. Bisous à tout le monde.
1: Merci encore à vous, monsieur Lapindji du Grand Village. Je suis au bout du fil. Bonne journée. Allô? Allô? Allô?
6: Allô? Très rapidement, Alphonse Mba qui revient. Madame Nakli, il y a des sujets, vraiment, quand je me pense, ça me pousse à rire à gauche. Déployer. Mon cher frère, tu peux, je te l'accorde, hein, tu peux désormais devenir mon critique principal, hein, avec toute liberté, vu que dans l'avion, se complète. Tiens. Bon, c'est pour dire que, mon frère, durant tous mes parcours académiques, j'ai eu à oublier, je parlais plus de 6 langues, et que j'écris et que je parle. Donc, l'essentiel, c'est que le message passe et soit véhiculé. Parce qu'il y a pas mal qui conjuguent l'adjectif qualificatif, juste théoriquement. L'essentiel, c'est de toucher le point clé et que nos autorités puissent s'imprégner et puissent un peu appliquer à la lettre nos doléances ici, et ce que nous lamentons, c'est ça l'essentiel. Le reste, mon frère, on se complète. Que Dieu vous bénisse. et que Dieu bénisse le Gabon. Madame Nati,
1: merci.
6: Que Dieu vous accorde la santé impeccable. Que Dieu vous bénisse.
1: Merci encore.
6: Alphonse Mba de Glace.
1: Merci. À monsieur Alphonse Mba de Glace, on va prendre cet auditeur qui cogne de l'autre côté. Allô?
7: Ouais. Madame Nati.
1: Monsieur.
7: Le papa la signe toujours. C'était monsieur Alphonse Mba de Glace. Madame Nati, le pays a fait le Gabon là. C'est pas seulement pour les gens du G2. Il y a du G1 au G9. Madame Nati, 2 500 000 environ de Gabonais. Madame Nati, quand on fait le bilan de ceux qui possèdent des voitures aujourd'hui, Madame Nati, ou bien ceux qui ont l'argent, Madame Nati, sans vous mentir, nous sommes très loin quota. Madame Nati, que le président remette même sa tenue militaire, pardon. Après, Madame Nati, laissez-moi vous dire ce qu'on dit au quartier. Le grand ne fait plus peur. Vous avez écouté, Madame Nati?
1: C'est passé.
7: Le grand ne fait plus peur. Voilà pourquoi chacun fait désormais comme il veut. Faut rentrer les gens, faut rentrer tout ce qui est élitiste. Il ne fait plus peur. Madame Nati, vous savez que quand tu restes trop avec ton père, Madame Nati, vous êtes là, vous blaguez. Tu ne vas plus avoir peur de lui. Madame Nati, mais quand, par exemple, tu vis en France, lui vit au Gabon, il vient de temps en temps, tu ne connais pas son humeur, tu ne peux pas le cerner. Là, tu as peur. Mais les enfants, Madame Nati, ils n'ont plus peur. Le boss, vous pouvez m'écouter, je suis un jeune Gabonais, il ne faut pas venir me soumettre, je n'ai rien dit de mal. Mais ils ont dit, hein, tu ne fais plus peur depuis que tu as enlevé la tenue. Il faut les refaire peur. Et c'est là où ça fait mal. Redonner la peur à un enfant, Madame Nati. Quelqu'un avait dit, c'est ce qui arrive quand on laisse les voitures avec les enfants. L'enfant prend la voiture, il démarre, il tape contre le mur. Madame Nati, pour lui quoi? Papa ne fait plus peur. Sur ce, tu es à l'écoute.
1: Restez à l'écoute. Vous êtes au bout du fil. Allô?
8: Allô?
1: Monsieur, oui. Bonjour.
8: Ah, bonjour.
1: Bonjour.
8: C'est Taximal Mamadou.
1: Taximal Mamadou, comment allez-vous, monsieur?
8: Je suis fan de Tijel. En fait, moi, je dis que là, ma question qui me trouve depuis 20 ans, c'est au niveau de nos frères policiers. Bon. Comme on appelle, quand on met les policiers dans les grands carrefours, je crois que c'est pour régaliser la situation, non? Voilà.
1: Normalement, oui.
8: J'ai constaté que les policiers, quand ils sont carrefour, ils peut-être sur le maximum, je ne sais pas. Parce que, imagine aujourd'hui, au niveau de Ovendo, à la rentrée du CH de Ovendo. Moi, j'étais dans les rangs qui font les gens qui rentrent dans le CH. Souvent, il y a les cas urgents, les voitures qui viennent avec les cas urgents, pas forcément l'ambulance. Mm-hmm. Un taxi ou un personnel qui prend un cas urgent, il vient rentrer à l'hôpital. Et les policiers sont debout à faire des tactiquements à côté, au lieu de venir les réaliser, peut-être la personne, à moins bout de temps, il peut mourir. Mais non, ce n'est pas leur problème. La voiture a failli renverser, a cogné une voiture qui m'a amené un malade devant moi aujourd'hui à l'hôpital. Et les policiers sont debout. Les voitures qui viennent vers Kaboutini, viennent vers l'hôpital et ne s'arrêtent pas. Mais les policiers sont là, ils regardent. Les gars classent, ils mettent le jeu de phare. Bon, il est obligé de s'engager. Voilà, une voiture qui vient en pleine vitesse, les percuter à derrière. Mais après l'accident, ils vont venir faire comme Jean. Et ils sont là. Moi, je trouve ça, c'est pas normal. C'est tout le long de Ovendo. Même la rentrée des papas de pasteur de Kaboutini, à rentrer pour aller à la CIMI, ils sont là-bas. On a du mal à rentrer. Les policiers sont là. C'est pas les problèmes. Là-bas, il y a les gros porteurs qui viennent du port. C'est pas les problèmes. À l'entrée d'Aungo aussi, pareil. Viens aussi à lui, là. À lui, ceux qui sont à lui, tout le temps, à lui, le feu rouge, là, ne donne pas. Je crois qu'il est à la fuite tous les jours, presque. Là-bas, les gens qui sont de lui, qui viennent vers la ville, ils ont du mal à traverser. Les policiers sont là. C'est ce côté qui est vraiment ça, mais je le dis. Et les policiers, c'est des gens qui se disent que les vérités sont venus à la raison. Quand tu veux raisonner un policier, il va te dire que c'est toi qui vas lui montrer mon travail. Voilà. Comme la dernière fois, moi, j'ai passé vers Chabonnage. Quand tu tournes au rond pour les démocraties,
9: à partir de charbonnage. Les clients qui s'arrêtent au bout là-bas, ils demandent charbonnage, ils demandent engouillé. Mais j'avais déjà les clients, j'étais déjà plein. La voiture était déjà chargée. Et voilà un particulier qui a garé devant moi, il a pris les clés. Il m'a bloqué carrément au tournant. Voilà la voiture de l'usine qui est derrière moi. Il vient me prendre. Et le particulier qui est devant moi, il n'est pas pris les particuliers. Hein. Il a pris ses clients tranquille, est parti. J'ai dit, mais monsieur, c'est l'autre qui me bloque. Il dit, non, je veux prendre les clés. Il dit, mais attends, vous avez vu l'autre prendre les clés, vous n'avez pas interpellé. Moi, d'abord, moi, dans ma voiture, j'ai les clients, c'est déjà chargé. J'ai déjà 4 personnes dans la voiture. Je prends quel client à beau lever, venir à la raison, il n'a pas juste à comprendre, il a fait le dossier, il est parti. Bon, ce côté vraiment qui est fatigué un peu. Bon. En tout cas, je salue tous les auditeurs. Et plus jeune, mon collègue, bonjour à toi. Bon, bonne journée à vous.
1: Bonne journée encore à vous, monsieur Mamadou, le taximan. 066 21 91 16. Auditeur au bout du fil. Non, il s'en est allé. Vous pouvez nous revenir. Nous avons encore un peu de temps pour passer ensemble afin de prendre vos réactions. C'est au 066 21 91 16. Ici, on parle des sujets qui entourent les pénis qui taraudent votre esprit et ce qui mine la société. Tout ce qui, assurément, n'est pas dit plus haut. Ici, on peut le dire. 066 21 91 16. 066 21 91 16. C'est bien notre numéro de téléphone et c'est bien sûr la 93.5. On disait tantôt qu'on va toucher aussi à ce point si nous n'avons pas d'auditeurs. Donc, le stade d'Anzion s'apprête à vibrer au rythme du méga marché de la CEAG. Donc, ce sera pris pour le week-end, le dernier week-end du mois de mai, donc du 30 au 31 2026. Le 6e arrondissement de la capitale gabonaise accueillera une foire commerciale de grande envergure initiée par la centrale d'achat du Gabon, CEAG. Et cet événement éphémère promet de soulager le portefeuille des ménages face à l'inflation grandissante. Donc vous êtes invité à prendre part, ce sera le 30 au 31 mai 2026 du côté du 6e arrondissement au stade que vous connaissez bien, net au rond-point de Nzanyon, dans Nzanyon là-bas. Oui, ce sera du 30 au 31 afin déjà que chacun de vous prépare un bon quota, donc des bons liasses de billets pour voir ce que l'on va nous exposer et afin de pouvoir prendre. Ce sera quand même à la merci de tous les foyers, je l'espère bien. 066 21 91 16, 066 21 91 16, c'est bien notre numéro de téléphone.
10: Allô?
1: Allô?
10: Oui, madame Nathé, c'est Jibé qui revient.
1: Monsieur Jibé, vous écoutez
10: nous. Madame Nathé, tous les jours, on se plaint du feu rouge, j'en ai bourré. Les gens là ne font pas cas. Qu'est-ce qui se passe?
1: C'est toujours.
10: Ils sont venus, ils ont mis les tôles. Madame Nathé, quand tu reviens de lui, pour aller par exemple, pour aller au centre-ville, mais tu ne vois pas la voiture qui arrive de l'autre côté, madame Nathé. Et c'est dangereux. Pour que tu puisses voir la voiture qui arrive de l'autre côté, du côté gauche. Mais il faut faire sortir complètement la tête de ta voiture sur la route. Hein, madame Nathie. Mais c'est pas normal. Tous les jours, on parle de ça. Les gens sont là, ils ne font pas cas. Je vous ai dit que c'est quand il y aura un accident, là, il y aura mort d'homme, on va venir dire, oh non, les chauffeurs, machin, c'est les gens qui ont les faux permis, machin, c'est ici, c'est là. Mais là, ils ne font pas cas. Tous les jours, on parle de ça, du feu rouge là. Qu'est-ce qui se passe sur le feu rouge là? On ne comprend pas. Ça fait plus de 3 mois le feu rouge là et là comme ça là. Hein? Et il y a des systèmes à partir de 21h, tous les feux des affaires étrangères là se met en orange. Ça se met en orange. À partir de 20h, 21h, ça se met en orange. C'est le nouveau système maintenant qui est là maintenant.
1: Merci.
10: Parce que quand il y aura un accident, là on donne tort aux chauffeurs. Ils sont venus mettre les taux là, tu ne vois pas celui qui arrive du côté gauche. Il faut faire sortir la tête de ta voiture sur la route. Et sinon tu ne fais pas attention, celui qui arrive du côté gauche, tu ne fais pas attention, mais il va t'arracher tout l'avant là.
11: Oh ça. En tout cas, restez à l'écoute, madame.
1: Restez à l'écoute, monsieur JB, c'était notre transporteur, notre auditeur au bout du fil. Allô?
10: Madame Nathie.
1: Monsieur la longue réflexion.
10: Ah,
12: quand on parle de l'éclairage, là, donc, je pense que c'est la CNE qui gère ça. Bon, allons-y chercher encore à savoir. La domiciliation du compte de la CNE, c'est une entité de l'État. Où est-ce que se trouve la ligne budgétaire de la CNE? Allez-y chercher. Allez-y chercher. Donc ça voudrait dire qu'on peut avoir crié l'éclairage. Mais si les fonds ne sont pas disponibles, comment voulez-vous que les gars vont régler le problème d'éclairage? Alors, si le trésor public fonctionnait normalement, nous avons vu tout ça à l'époque d'Omar. Mais la CNE est active. Parce que le trésor, il y avait une partie des recettes de l'État qui rentrait au trésor. Même si le vieux Mambundu avait dit que l'argent du manganèse, il a fouillé, il n'avait pas trouvé à la Cour constitutionnelle. Vous vous rappelez, il y a des vidéos. Mais le trésor public avait quand même une partie des recettes d'État qui rentrait. Mais vous avez quand même décapité le trésor d'un pays. Vous l'avez décapité comme on prépare le sanglier dans son jus. Donc vous-même, vous avez pris le jus du sanglier et vous avez fait dormir la viande, vous l'avez mis au fumoir et vous dites aux gens de venir manger avec les tubercules roca. Est-ce que vous trouvez ça normal? Donc, tout ce que vous allez appeler là, voilà, je vous l'ai, il y a un truc qui m'a échappé là. L'auditeur qui parlait des hôpitaux, je vous avais dit ici qu'il n'y a plus d'hôpitaux au Gabon, il n'y en a pas. Avant, à l'époque, l'Omar, c'était hôpital général, hôpital Jean de Boris, c'était des hôpitaux, on soignait les gens. Mais alors, vous avez mis une idée machiavélique. Je ne sais pas, j'espère que l'idée est en... ce truc-là est en train d'être stoppé. Vous avez créé des CHU. Je ne sais plus si les étudiants en cursus travaillent encore avec des corps. Vous avez préféré prendre des étudiants, venir travailler sur des personnes physiques. Donc, ils font maintenant leur expérience dans les centres universitaires. Ça voudrait dire que les pathologies qui arrivent avec les gens arrivent dans ces centres universitaires. Les étudiants aussi font des cours sur ce malade-là. Madame Nati, on ne peut pas sortir de là-haut.
1: On va arriver.
12: Je vous dis, on ne peut pas sortir de là. Si la chose principale que le père de la chose a créée n'est pas détruite, on ne va pas sortir de là. Allez, je vous souhaite un bon week-end. J'espère qu'un jour, le père, il lui reste encore 6 ans. J'espère qu'il va définitivement ramener les fonctionnaires au trésor et ramener les recettes de l'État au trésor public et fermer cette entité qu'elle fonctionne normalement comme tout le reste d'entités qu'il soit. Voilà. Allez, bon week-end à tous.
1: Bon week-end à vous, bon week-end à tous nos auditeurs, mesdames et messieurs. Nous sommes arrivés presque à la fin de notre émission. Donc, on va prendre l'auditeur, un dernier. Allô?
13: Oui, Lambert, bien.
1: Monsieur Lambert.
13: Monsieur Lambert, bien. Je suis fermé. Je vois beaucoup de gens vont grever. Il y a une grève générale. Beaucoup vont perdre leur argent. Faire. Dans un pays, quand le président a les moyens, le pays va bien. Quand le trésor public fonctionne, le pays fonctionne aussi. Mais quand on prive le public et on favorise les privés, est-ce que c'est une politique qu'on doit encourager? L'école, on favorise le privé. La santé, on privilégie le privé, le public, on tue. Qu'est-ce qu'on attend? Ce sont des cadavres qu'on enregistre le jour.
14: les gens naissent moins, mais les gens meurent plus. Pays du Gabon. Oui. Quand tu tombes malade, ah, mon frère, ma soeur, faut prier. Quand tu n'as pas l'argent, faut que tu ne peux pas déjà ton voyage. C'est un frère. Qu'est-ce que vous ne comprenez pas? Vous allez toujours, vous kidnappez tous les jours, tous les jours, tous les jours. Et alors que c'est un problème de gestion et d'une politique qu'on a mis en place.
1: Rapidement.
14: C'est un système appauvri, là. On te garantit la sécurité. On te protège. Tu es avec nous. Tu n'es pas avec nous. Tu vas voir comment te faire. Tu es faible. On te donne le pouvoir là parce que tu es faible. Si tu es fort, tu me dis non. Je fais ce que mon corps veut. Parce que la population, c'est eux, la voix de Dieu. Quand tu méprises la voix de Dieu, quand tu utilises Dieu comme une nourriture hein, que tu dois manger tous les jours,
1: rapidement, c'est monsieur.
14: C'est grave. Ces hommes-là, ils n'ont pas de grave. Tant qu'ils sont là, hein, ils refusent ceux qui sont en bas. Quand tu es pauvre, tu ne peux pas t'asseoir avec celui qui est riche. C'est comme ça. Les banques, là, tu n'as pas l'argent, tu vas demander.
1: Merci encore à vous, Monsieur Lambert, le temps qui vous est écoulé est passé. Et on va prendre le dernier message. Monsieur le Président de la République, coupez sans pitié hein, les gros salaires de ces médecins qui abandonnent les malades des hôpitaux publics où ils sont affectés au profit de leurs cliniques privées, où ils sont présents 24 heures sur 24 et gagnant 10 fois leur salaire de fonctionnaire. Le message n'est pas signé, c'est sur ce message qu'on va pouvoir se dire au revoir. Et puis, on se retrouvera lundi, lorsque ce sera 11h sur la 93.5 dans le cadre de votre émission, la tribune des auditeurs. Merci d'avoir encore été nombreux aujourd'hui pour vos différentes interventions. Audrey Valien et Marley étaient à la réalisation. Nati était bel et bien là aussi pour la présentation. Bon week-end chez vous et bon sur le programme sur Gabon News FM 93.5.
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2: Moi, ce que je n'arrive pas à comprendre dans notre pays, pourquoi pour trouver la solution à un problème, on doit d'abord laisser les gens faire du tapage, sachant qu'on a la solution entre les mains. Moi, ce que je n'arrive pas à comprendre, madame, c'est pas l'argent qui manque hein, dans ce pays-là. C'est pas l'argent du tout. Ça, c'est un faux problème si on nous parle de problème d'argent. Ça, là, même en rêve, je ne pourrais jamais le croire. C'est pas l'argent qui manque dans notre pays. Mais c'est de la mauvaise foi, simplement, qu'on fait pour ne pas vouloir trouver des solutions. Et c'est fait exprès pour mettre les populations dans des conditions misérables. Moi, le problème que je suis en train d'évoquer concernant les pachydermes, madame, j'ai dit vraiment, compris le ciel, qu'un jour, un de mes parents ne soit pas victime de cette situation-là, parce que je serais simplement amené le cadavre au ministère des Eaux et Forêts, et ils s'en occuperont. Parce que ça, là, sincèrement, il y a des choses qu'on ne peut pas cautionner, que les gens vont passer tout le restant de leur vie à ne plus manger, sachant que certains ne travaillent pas pour s'acheter les sacs de riz et tout ce qui est comme denrées alimentaires dans les marchés. Ils ne vivent que de leur plantation. Mais vous, vous avez des salaires, vous percevez des dividendes qui reviennent des organismes internationaux, mais vous ne pouvez pas aller les distribuer aux concernés. Mais c'est de la mauvaise foi. Mais quand on fait de la mauvaise foi, mais aussi il y a des conséquences qui s'en suivent. Comme je le dis, ne vous étonnez pas, Madame Nadi, un jour que le ministère des Eaux et Forêts ne s'étonne pas de voir des familles venir déposer des cadavres qui ont été tués par des pachydermes un jour au ministère des Eaux et Forêts. Parce que ça va arriver un jour. Parce que les Gabonais ne sont pas dupes. On connaît tous le Gabon, on connaît les problèmes qu'il y a au Gabon et on connaît ce qui se passe dans ce pays-là. Ce que certains qui ont les responsabilités font, s'ils ne veulent pas vouloir trouver des solutions, alors qu'il y a la solution entre les mains, c'est quand même éclairant.
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